Radio Système 93.7 FM, c'est House Dance Floor qui démarre avec un petit peu de retard. On va se rattraper les amis, vous inquiétez pas, sur le www.radio-système.fr, le 93.7 FM et TikTok, Jamon Prod, nouveau compte. Allez les anciens sur Jamon,

super nouvelle. Les amis, on a Rash Beats sur le live. Et les dames Starting Block, Rash Beats, bienvenue à toi. Un gros bisou à toi, tu nous as manqué. La semaine dernière, on t'a attendu.

pour réchauffer. Le Winter Party Mix, il va donner chaud au cœur. Et quand on a chaud au cœur, il n'y a plus rien, plus rien qui peut nous atteindre.

0: Georges Calis. Effectivement, je te rejoins. Ramène-nous la Grèce entière. La Grèce antique, la Grèce nouvelle. Sur Radio Système 93.7 FM, c'est House and Floor, Jamon.
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Il y en a, ils ont des pseudos compliqués. Allez, zombie 2, bienvenue.

0: allez, un prochain son pour Magouch, pour Chris G, en direct de Corse. Ils sont là, les Corses. Attention, si l'île de beauté est à l'écoute, c'est que c'est du lourd, c'est du gros son. Sur Radio Système 93.7 FM, ne l'oubliez pas.
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Francesca. Je savais pas que ça existait comme prénom. Je croyais que c'était Francesca, pas Francisca. Charlène, bonsoir. Désolé, les amis qui souhaitent co-héberger, c'est compliqué avec le son. C'est pas possible.

vous inquiétez pas. On vous a donné suffisamment de chaleur pour le moment. Et on vous en donnera davantage. Suffisamment pour tenir la semaine prochaine. Jusqu'au samedi prochain.

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1: Allez, on peut couper la clim à la maison. On peut couper le chauffage, on va faire des économies d'énergie. C'est Jemon qui monte la température.

Je crois qu'il fait 1 degré chez vous et qu'il commence à neiger. On va la faire fondre ce soir, devant chez vous. Mettez le son à fond. Les amis, c'est House Dance Floor Yaka.

magouche. Toujours prête, magouche. Le déhanché, le triple salto, c'est pour magouche.

Foxtrot, le 3W.radiosystème.fr. La même manière, on se rejoint. Jamon, prod sur TikTok.

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1: Allez la Belgique, DJ Fonter.

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On reprend nos esprits. Un gros bonsoir à la Dorada. Chris G. Magouch. Sarah Sevezan. Malgouzou, je dirais. Où est-ce qu'il est, mon Greg, d'ailleurs? Ne me dis pas que tu l'as couché, qu'il se réveille à 2h du matin encore. Hein.

sangria, les amis. On y est, España. C'est quand même le pays numéro 1 d'Europe, l'Espagne, en ce moment.

la région parisienne, les Ardennes, le nord de la France, la Belgique. Ils sont avec nous ce soir, on les oublie pas. On vous envoie à des degrés. Et j'espère qu'on a fait monter la température chez vous.

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1: Oh, la beauté. Elle est là, la beauté. En live. Victoria.

House. Ils sont sur Radio Système 93.7 FM. Certains ne veulent pas l'entendre, mais c'est du lourd. On a du Rash Beats, on a du Chris G, de l'exclusivité, des trucs que vous trouverez pas avec Shazam, les amis.

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Et on n'oublie pas TikTok, Jamon Prod en live. Désolé Claude Jean, on peut pas co-héberger. Sinon on va avoir un problème de son. Mais c'est gentil, toutes les demandes de co-hébergement. Désolé, on peut pas accepter. Mais c'est gentil.

C'est pas l'heure de dormir. On se réveille sur Radio Système. On apporte de la température au nord de la France, les Ardennes, la Belgique. Georges Calis.

Allez, Caro, le prochain est pour toi. Bienvenue. Allez, t'endors pas. Je sais que quand il fait chaud et qu'on est fatigué, ça donne envie de dormir, mais bouge ton corps.

Allez, Benoît, sur Paris, j'espère que tu t'es régalé sur ce son. Substitution, à toi et tous tes compatriotes.

Schmitz. 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

Alors, du côté des Ardennes, de la Belgique, qu'est-ce qu'on en pense? Je sais que dans le Nord, ils sont à 150 BPM. Mais c'est la bière qui fait ça. Est-ce qu'ils peuvent s'adapter dans le Nord?

Georges Calis. Les amis, c'est la pause. Clope. La première depuis 21h30.

Radio System 93.7 FM, c'est le club. Allez, on a monté des degrés. Arrêtez les demandes.

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Radio Système 93.7 FM. Petit souci technique. On est repassé chez Sam La Menace. Merci à lui. Ah, pour vous faire profiter un petit peu via Facebook, sinon www.radiosystème.fr 93.7 FM pour les environs.

Radio Système 93.7 FM. Je suis en train de régler quelques détails techniques. On se met en jambe les 21h34.

0: Allez, pour Fantomas, c'est cela.
1: Oh, Fantomas, t'es où? T'es où, le bois des espèces? Ouah, t'es où là?

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0: Bonjour à toutes et à tous, bienvenue. RFI Matin commence 3 heures d'infos tout autour du monde et ce matin au programme le foot, la Coupe du Monde après la nouvelle performance du Cap-Vert. On va s'intéresser au match de ce lundi soir, celui de la France et du Sénégal. D'abord, c'est le journal. Bonjour Martin Guez.
2: Bonjour Andréane Mélard, bonjour à toutes et à tous.
0: Martin, la Colombie sur un fil bascule finalement à l'extrême droite.
2: Les résultats ne sont pas encore entérinés par la commission électorale, mais Abelardo de la Esprielab ne pourra plus être rattrapé, il devrait devenir le nouveau président du pays. Même si son adversaire de gauche, Ivan Cepeda, annonce déjà son intention de contester les résultats. Un scrutin présidentiel extrêmement serré. Nous serons en direct du fief d'Abelardo de la Espriella avec notre envoyé spécial Marine de la Moissonnière. Une longue nuit de pourparlers à Lucerne, en Suisse. Première discussion entre l'Iran et les États-Unis. Un round de négociations qui pourrait durer toute la semaine et qui pourrait coincer sur le dossier libanais, alors qu'Israël ne compte pas quitter le sud Liban, bien au contraire. La France suffoque, l'Europe aussi, des températures autour de 40 degrés ce lundi sur le vieux continent. Pas habitué à de telles chaleurs. 49 départements français sont en vigilance rouge, du jamais vu dans le pays. Et puis enfin, première victoire de l'histoire de l'Égypte en Coupe du Monde et premier but de l'histoire du Cap-Vert. On fera le point sur les matchs de la nuit en fin de journal.
0: Concert de klaxon d'un côté, vive inquiétude de l'autre, la Colombie se déchire et bascule à l'extrême droite.
2: La page Gustavo Petro est tournée, la gauche est battue de justesse après un second tour extrêmement serré. Les résultats n'ont pas encore été entérinés par la commission électorale, mais plus de 99% des bureaux de vote ont transmis leur dépouillement. Et Abelardo de la Esprielab, avocat anti-système soutenu par les États-Unis, est désormais certain de devenir le nouveau président du pays avec 49,7% des voix, un point de plus qu'Ivan Cepeda, son adversaire de gauche. Et on retrouve en direct de Barranquilla, dans le nord de la Colombie, notre envoyé spécial Marine de la Moissonnière. Marine, le nouveau président a été félicité par Donald Trump, par le secrétaire d'État américain Marco Rubio. Il l'emporte d'un rien. Une nouvelle ère commence pour la Colombie, selon les mots d'Abelardo de la Esprielab, qui ne doute pas de sa victoire.
3: Oui, et c'est bien le nouveau président de la Colombie que le speaker annonce quand Abelardo de la Esprielab arrive sur scène devant des milliers de personnes euphoriques vêtues de ce qui a été son uniforme de campagne, le maillot de football de la Colombie, la voix un peu cassée, protégée par une vitre anti-balles. Il tient un long discours sur un ton plus modéré que d'habitude. Il promet de respecter la constitution et la séparation des pouvoirs et appelle les Colombiens à l'unité.
4: Je vais gouverner pour tous les Colombiens, tant pour ceux qui ont voté pour moi que pour ceux qui ont choisi un autre candidat. Il n'y aura ni vainqueur, ni vaincu. Il n'y aura pas de persécution, car en démocratie, il n'y a pas d'ennemis irréconciliables.
3: Abelardo de la Esprielab demande également à Ivan Cepeda d'admettre sa défaite et de reconnaître qu'il fait désormais partie de l'opposition. Le sénateur de gauche compte contester les résultats de 33 000 bureaux de vote. Il tiendra une conférence de presse ce lundi matin.
2: Merci beaucoup Marine de la Moissonnière en direct de Barranquilla, le fief du nouveau président colombien. À noter qu'à Cali, la troisième ville du pays, des heurts ont éclaté entre manifestants et la police anti-émeute. Des drapeaux américains ont été brûlés. Une foule de plusieurs milliers de personnes qui exprimaient son mécontentement après la victoire d'Abelardo de la Esprielab. En Bolivie voisine, des affrontements ont posé hier des policiers et des paysans dans le département bolivien de Cochabamba, le bastion de l'ancien président Evo Morales, au lendemain de l'entrée en vigueur de l'état d'exception décrété pour mettre fin au mouvement de contestation dans le pays. État d'exception décrété par le président Rodrigo Paz après 7 semaines de manifestations et de blocages routiers pour réclamer sa démission.
0: Martin, l'avenir du Moyen-Orient se joue dans un palace helvétique niché au cœur des Alpes, forteresse et théâtre des négociations entre l'Iran et les États-Unis.
2: Qui se tiennent au Birkenstock, luxueux hôtel où la nuit a été riche selon les médiateurs qatariens et pakistanais. L'Iran et les États-Unis qui se sont accordés sur une feuille de route pour obtenir un accord définitif sous 60 jours pour mettre fin au conflit débuté le 28 février dernier. Dans le détail, les deux belligérants s'entendent sur une ligne de communication pour sécuriser le passage dans le détroit d'Hormuz, encore sur la mise en place d'une cellule de gestion des conflits pour mettre fin aux affrontements au Liban. Des progrès majeurs selon Abbas Araghchi, le chef de la diplomatie iranienne. Une première journée de pourparlers fragilisée toutefois justement par cette situation au Liban où l'armée israélienne restera dans le sud aussi longtemps qu'il le faudra, selon Benjamin Netanyahou, le Premier ministre israélien. Alors est-ce que le gouvernement israélien peut faire capoter ces négociations qui se tiennent en Suisse? Réponse de Jonathan Piron, historien et spécialiste du Moyen-Orient.
5: La manière dont le gouvernement israélien se comporte en fait dans la situation actuelle est l'élément le plus important, parce qu'on voit déjà qu'Israël ne se sent pas du tout tenu par les conditions de l'accord. D'ailleurs, il ne les a pas négociées. Il y a aussi cette volonté du gouvernement israélien de continuer en fait à s'impliquer à l'intérieur du Liban. Et on est aussi dans une situation où, avec les élections anticipées qui sont annoncées, la campagne électorale en cours amène toute une série de partis, notamment les partis d'extrême droite, à se radicaliser. Et donc, on est dans la situation où le gouvernement Netanyahou, qui voit déjà d'un très mauvais œil en fait cet accord, ne va pas du tout essayer de lever le pied, notamment au Liban, voire même en fait peut-être espérer à ce qu'il y ait une reprise de la guerre. C'est d'ailleurs aussi des éléments qui fuitent pour le moment quand on a les informations qui viennent d'Israël, c'est qu'une reprise des combats contre le régime iranien ne serait pas vue d'un mauvais œil.
2: Des propos recueillis par Harim Lippold. Les opérations militaires israéliennes ont fait une trentaine de morts ce week-end au Liban. Plus de 4000 personnes au total sont mortes depuis le 2 mars et le début de cette nouvelle guerre avec le Hezbollah.
0: Les quatre aéroports de Moscou brièvement fermés cette nuit après une vague d'attaques de drones ukrainiens.
2: Une soixantaine de drones qui ont été détruits dans la nuit, selon le maire de Moscou, Sergei Sobyanin. Attaque qui fait suite à celle menée durant le week-end en Crimée annexée, qui ont fait 4 morts et où la distribution de carburant a été suspendue hier par l'occupant russe. Dans le même temps, se tenait à Kiev la marche des fiertés, événement exceptionnellement autorisé cette année. Et ce, malgré la loi martiale qui interdit tout rassemblement depuis 2022. Une marche d'ordinaire simplement tolérée, un événement important dans une logique de rapprochement avec l'Union européenne. Reportage dans le cortège, Emmanuel Chaz.
6: Devant l'université Shevchenko, 5000 personnes venues de toute l'Ukraine se sont rassemblées pour la marche des fiertés, la Kyiv Pride.
7: Nos familles font partie de l'Ukraine.
6: Ce slogan fait référence au nouveau code civil très critiqué par les organisations de défense des droits des personnes LGBT, car il ne légitime pas leur situation familiale ni ne leur garantit l'égalité de leurs droits. Yulia, 23 ans, explique.
8: C'est très important pour moi d'être là, car je veux que chaque personne de notre pays puisse officialiser sa situation, qu'il n'y ait pas de discrimination, que chacun soit libre.
6: Pour marquer le soutien européen à cette marche des fiertés, des délégations étrangères étaient présentes. Gaël Vessière, ambassadeur de France, explique.
9: Il y a des revendications, notamment que les partenaires des soldats qui sont blessés ou tués au front ont les mêmes droits, quelle que soit leur orientation sexuelle. Évidemment, c'est important. Mais c'est aussi une façon de montrer, au fond, l'ancrage européen et l'ancrage dans les valeurs européennes de l'Ukraine d'aujourd'hui.
6: Guerre oblige, les participants ont dû se réfugier dans une station de métro sous la menace de drones russes. Une forte présence policière et une contre-manifestation organisée par l'extrême droite rappellent le chemin à parcourir en Ukraine pour l'égalité de tous. Emmanuel Chaz, Kiev, RFI.
2: Et des frappes russes sur les villes de Zaporijjia et d'Odessa ont, elles, fait au moins 2 morts cette nuit. C'est ce que viennent à l'instant d'annoncer les autorités ukrainiennes. Par ailleurs, un cargo est en feu en mer Noire après une frappe de drone russe. Il y aurait plusieurs morts, selon la marine ukrainienne.
0: RFI 7h08 à Paris, comme à Khartoum, l'ONU s'alarme de la situation à El Obeid, dans le sud du Soudan.
2: Et la grande ville du Nord Kordofan, le Conseil de sécurité de l'ONU qui alerte sur un risque imminent d'atrocité, alors que d'importants renforts militaires ont été déployés par les forces de soutien rapide. Vendredi, l'envoyé spécial du secrétaire général des Nations Unies a appelé le général Emeti, le chef des FSR, pour lui demander de ne pas attaquer la ville. Des FSR accusés d'avoir commis de multiples exactions lors de la prise en octobre dernier d'El Fasher. En février, une mission d'enquête de l'ONU a même fait état d'actes de génocide. L'actualité africaine marquée aussi ce matin par ces nouvelles opérations de rapatriement en Afrique du Sud, alors que le 30 juin approche, la date fixée comme ultimatum par les militants contre l'immigration illégale dans le pays, qui ont annoncé de nouvelles actions. Les violences xénophobes qui ont causé la mort d'au moins 3 personnes, selon les autorités sud-africaines. Le Ghana, le Mozambique, mais aussi le Nigeria, la Zambie ont déjà organisé des vols de rapatriement. Et beaucoup de ressortissants africains cherchent toujours à quitter le pays, Claire Bargelès.
10: Dans la ville du Cap, des centaines de Zimbabwéens s'étaient récemment rassemblés devant leur consulat pour demander à être rapatriés, ne se sentant plus en sécurité. Ils sont restés plusieurs jours dans le froid de l'hiver austral. Les opérations pour les ramener dans leur pays ont finalement débuté. La même situation s'est présentée du côté de Durban, à une plus grande échelle, avec environ 10 000 Malawites qui ont quitté leurs habitations et campé dans un espace communautaire surpeuplé de la ville. 5 000 personnes ont déjà été rapatriées selon les autorités et un deuxième site site a été aménagé afin de mieux accueillir ceux en attente. De nouveaux ressortissants en provenance de la région ont afflué alors qu'une manifestation a dégénéré vendredi dans la ville de Pietermaritzburg et qu'un Malawite de 29 ans est décédé. À la mi-juin, plus de 2700 étrangers avaient déjà été volontairement renvoyés dans leur pays d'origine suite aux annonces du président Cyril Ramaphosa promettant notamment de renforcer les contrôles contre l'emploi de personnes en situation irrégulière. Claire Bargelès, Johannesburg, RFI.
0: Nouveau record de chaleur ce lundi en France.
2: 49 départements placés en vigilance rouge canicule du jamais vu dans l'Hexagone.
11: Retour sur Radio Système. C'était les informations délivrées par notre partenaire Radio France Internationale. On continue nos programmes.

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1: Bonjour à toutes et à tous, votre bulletin météo de ce lundi 22 juin. C'est du beau temps qui vous attend pour cette matinée, malgré quelques nuages élevés. Côté température, le thermomètre affiche déjà 22 degrés. Le vent est calme, il souffle en rafale à 15 km/h. L'après-midi, peu d'évolution côté ciel, c'est toujours très stable avec du beau temps malgré quelques nuages élevés. Côté température, par contre, là, ça va grimper. Le thermomètre pourra atteindre par endroits jusqu'à 35 degrés avec un ressenti de 42 degrés sous l'influence du soleil. Le vent, quant à lui, va se renforcer pour souffler en rafale à 30 km/h. Aujourd'hui, lundi 22 juin, c'est la Saint-Alban. C'est également la journée nationale de réflexion sur le don d'organes et la greffe.
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3: Modification des horaires d'ouverture de la mairie des Margues. À compter du lundi 15 juin, les horaires de la mairie des Margues évoluent et vous accueillent du lundi au jeudi de 8h30 à 12h30 et de 13h30 à 17h. Le vendredi de 8h30 à 12h et de 13h30 à 16h30. Ces nouveaux horaires s'appliqueront à partir du lundi 15 juin et concernent donc la mairie des Margues.

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0: trônant fièrement sur la place Gambetta, la tour de l'horloge et la mémoire vivante de Vauvert. La cloche de la tour a rythmé la vie des passants pendant des siècles. Vauvert et sa tour de l'horloge, c'est une histoire d'amour, des siècles de partage, de joie et de peine. L'office de tourisme Cœur de Petite Camargue, en partenariat avec la mairie, a organisé des visites flash de la tour de l'horloge. 45 minutes de pur bonheur et de découverte de ce magnifique édifice. La restauration a été minutieuse et la tour de l'horloge est prête à vous accueillir. Les réservations se font directement auprès de l'office de tourisme Cœur de Petite Camargue par téléphone au 04 66 88 28 52. L'entrée est gratuite pour les habitants de la communauté des communes de Petite Camargue et à 3,50 euros pour les extérieurs. Attention, le nombre de places est à 8 personnes et la réservation est obligatoire. Bonne visite! Pour le mois de juin, vous pourrez visiter la tour de l'horloge le jeudi 4 juin à 10h, le mardi 16 juin à 10h et le mardi 23 juin à 10h.
1: En 180 secondes, l'info culturelle en Occitanie.
2: Tous les ans, l'association Mio en Jazz et le département de l'Aveyron proposent un stage de jazz impro à destination des musiciennes et musiciens souhaitant approfondir leur pratique amateur. En avril 2026, ce stage était animé par Nicolas Gardel et Régis Alarcon. Nicolas Gardel est trompettiste et s'est produit en concert avec Mio en Jazz au Théâtre de la Maison du Peuple de Millau à l'issue du stage.
3: J'ai fait des arrangements sur des standards de jazz qu'on a adaptés en manière un peu ce qu'on va appeler vulgairement le Latin jazz, vu que c'est la thématique du concert. Donc l'idée c'était de faire travailler un peu les élèves autour de ce style de musique. Souvent on se retrouve confronté à des musiciens qui travaillent chez eux. Et malheureusement, aujourd'hui, la conjoncture actuelle fait qu'il y a de moins en moins de concerts. Donc en fait, les musiciens se retrouvent de moins en moins confrontés au fait de jouer en situation avec les autres. Le but, entre autres, c'est de rattraper ce manque et leur faire toucher du doigt qu'en fait, la musique, c'est pas seulement performer dans son côté, mais avoir une capacité à jouer ensemble, en fait.
2: Les participantes et participants au stage apprécient l'expérience collective de ces 3 jours.
4: Alors je m'appelle Christian, je joue du sax alto.
5: Je m'appelle Timéo Carillo, j'ai 17 ans et je suis batteur depuis l'âge de 4 ans.
6: Et moi c'est Nadia, je fais du saxophone depuis une trentaine d'années.
2: Et qu'est-ce que vous apprenez lors de ce stage ?
4: Beaucoup de rigueur dans la mise en place des morceaux, être bien tous ensemble, pouvoir jouer tous ensemble et pas chacun de son côté, savoir s'écouter.
5: Moi à la batterie on m'apprend beaucoup des rythmes latins ou du jazz.
6: On apprend aussi sur l'improvisation, vraiment comment caler ou décaler des morceaux, donc c'est très intéressant.
4: Je suis très content de ce qu'on nous apprend ici. Il y a des intervenants de grande qualité.
5: Il y a une bonne ambiance et une bonne équipe, je trouve.
6: Je rejoins au niveau de l'ambiance, voilà, il y a beaucoup de bienveillance, malgré les différences de niveau qu'il peut y avoir. On sort vraiment de notre zone de confort, en fait.
2: À l'issue du stage, les participantes et participants se produisent en première partie du concert de Nicolas Gardel.
4: Nous, on joue 2 morceaux. Je pense que ça devrait bien se passer. Il y a toujours une petite appréhension, mais qui, j'espère, va passer dès qu'on aura démarré.
6: C'est toujours un peu impressionnant, mais voilà, ils sont hyper bienveillants, donc on est très très bien encadrés. Donc ça devrait aller.
2: Pour participer au prochain stage ou pour découvrir le festival de Millau en Jazz en juillet, rendez-vous sur milliaujazz.fr. Ce numéro de 180 secondes a été réalisé par Radio Larzac pour l'Assemblée régionale des radios associatives dans le cadre d'un partenariat avec la région Occitanie, Pyrénées, Méditerranée.
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1: Dans le cadre de notre partenariat avec la Maison de Santé Pluridisciplinaire de Vauvert, nous retrouvons le docteur Cuquier qui nous accompagne dans cette série de chroniques, cette fois-ci consacrée au cancer évitable. Docteur Cuquier, bonjour, on évoque depuis le début de semaine les cancers évitables. Alors, quels sont justement les principaux facteurs de risque sur lesquels nous pouvons agir, et notamment les risques dus à nos comportements?
2: Tout à fait. Donc, on a évoqué lors d'une précédente chronique l'importance que revêtent les toxiques comme le tabac et l'alcool dans la fréquence des cancers, qu'on pourrait éviter simplement en supprimant notre consommation. Et donc, je pense qu'il faudrait multiplier les campagnes de prévention dans ce domaine. Je pense en particulier d'abord au tabac, et non pas simplement les limiter à un mois de novembre sans tabac. Je pense qu'il faudrait, effectivement, vu l'importance que revêt le tabac dans les problématiques de santé et dans les cancers qui peuvent lui être attribués, je pense au cancer pulmonaire, au cancer de la bouche, de la gorge, cancer de la vessie, les méfaits innombrables liés au tabac, et on est bien là dans des cancers qui seraient évitables s'il n'y avait plus de consommation de tabac. Donc, solliciter les gens pour les amener à se sevrer de ce poison est certainement une chose qu'il faut développer à travers les médias, bien sûr.
1: L'alimentation.
2: Alors au niveau de l'alimentation, effectivement une alimentation saine, je pense qu'effectivement, en l'occurrence, je ne vais pas me faire des amis auprès des charcutiers, mais on pense que l'alimentation riche en charcuterie, et en particulier en salaison, est un facteur aussi d'augmentation de certains cancers digestifs. Donc avoir une alimentation saine est certainement là aussi une façon de se protéger. On sait que l'usage de fruits, de légumes a aussi des effets protecteurs au niveau, pas seulement des cancers, mais aussi au niveau cardiovasculaire. Donc l'alimentation est aussi un domaine sur lequel on peut influer sur les risques de cancer.
1: La sédentarité également?
2: Alors probablement la sédentarité, des études qui ont montré par exemple que chez des femmes qui faisaient du footing régulier, eh bien la fréquence du cancer du sein était réduite. Alors probablement parce que l'activité physique, c'est une hypothèse, augmente nos défenses immunitaires, et peut-être qu'à ce moment-là on est plus en capacité de résister au développement de certains cancers. Donc oui, l'activité physique certainement là aussi... un pilier très important pour notre santé et pour la prévention de certains cancers. Oui.
1: L'exposition au soleil, je vois aussi, qui est un facteur important, surtout chez nous.
2: Alors, on est dans une région où l'ensoleillement est très important, et il faut savoir que c'est le soleil qui, effectivement, nous réchauffe bien, parfois un peu trop d'ailleurs, est aussi, à travers les rayons ultraviolets qu'il émet, source de cancer de la peau, et je pense effectivement au mélanome et à plein d'autres choses qui peuvent nous toucher au niveau de la peau. Donc se protéger des rayons excessifs du soleil, c'est certainement une mesure préventive importante. Lorsqu'on est un homme avec un crâne un peu dégarni, il faut ne pas hésiter à porter des couvre-chefs, donc des chapeaux, des casquettes, et puis éviter peut-être les heures d'ensoleillement les plus importants, entre midi et 16h par exemple. Je pense qu'il faut éviter de s'exposer.
1: Merci, docteur Cuquet. On verra dans une prochaine chronique comment, effectivement, on peut, grâce au dépistage aussi, éviter certains cancers. Merci, docteur Cuquet. Je rappelle que vous venez au titre des actions de prévention organisées par la Maison de Santé Pluriprofessionnelle Petite Camargue, qui se situe au 564 avenue de la Costière. 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
1: Bonjour à tous, lundi 22 juin, Mondial Express est sur votre radio. L'événement du jour, c'est évidemment France-Irak, ce soir à 23h sur M6. Une victoire de l'équipe de France leur ouvrirait déjà les portes des huitièmes de finale. Didier Deschamps ne devrait pas bouleverser son équipe, malgré un adversaire considéré comme le plus abordable du groupe. Le staff estime que les 6 jours de récupération sont suffisants et la qualification n'est pas encore acquise. Attention tout de même de ne pas vendre la peau du lion de Mésopotamie avant le coup d'envoi. Les Coupes du Monde adorent rappeler qu'un match ne se gagne pas dans les journaux ou sur les réseaux sociaux. Dans le groupe EH, l'Espagne a confirmé son excellent début du tournoi en battant l'Arabie Saoudite. La Roja prend seule la tête avec 4 points. Dans l'autre rencontre, l'Uruguay et le Cap-Vert se sont neutralisés un but partout, ce qui laisse le suspense entier derrière les Espagnols. Dans le groupe G, l'Égypte réalise également une très belle opération en dominant la Nouvelle-Zélande 3-1. Les Pharaons prennent la première place avec 4 points. L'autre rencontre entre la Belgique et l'Iran s'est soldée par un match nul 0-0. Les Belges continuent de décevoir. Dans la nuit de lundi à mardi, l'autre rencontre du groupe de la France opposera la Norvège au Sénégal. Un résultat qui pourrait compter dans la course à la première place. C'était votre Mondial Express. Rendez-vous demain, même adresse, même heure.
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1: Retrouvez la 29e édition du festival Les Transévenols, les 18 et 19 juillet à Sumène dans le Gard. 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Deux jours de

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0: 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Bonjour Marion Cazanov.
2: Bonjour Andréane.
0: La Colombie élit un président pro-Trump.
2: Abelardo de la Espriella, candidat de l'extrême droite, qui l'emporte après un duel serré contre le candidat de la gauche, Iván Cepeda. Ce dernier y croyait encore avec ses partisans. Pourtant, même si les résultats définitifs n'ont pas été publiés, il ne pourra pas rattraper son retard. Après un premier contact tendu, la première journée de pourparlers entre les États-Unis et l'Iran, marquée par de premiers progrès au Soudan, l'ONU et des ONG s'inquiètent d'une catastrophe humanitaire à El Obeid, d'un scénario qui serait semblable à El Fasher, prise en étau il y a quelques mois entre les combats de l'armée régulière et les paramilitaires FSR. Le parti des cafards poursuit sa mobilisation en Inde et réclame la démission du ministre de l'Éducation. Et puis en France, le gouvernement sous pression avec la remise d'un rapport très attendu sur d'éventuelles défaillances de la justice autour de l'affaire Liana.
0: La Colombie passe à droite après une présidentielle très serrée.
2: Les résultats définitifs et officiels n'ont pas encore été publiés, mais ils ne changeront pas la donne. Abelardo de la Espriella est élu président. 99% des bureaux de vote ont donné leurs résultats. Le candidat de l'extrême droite l'emporte donc avec une courte avance. 49,7% des voix selon les résultats préliminaires contre 48,7% pour son rival, Iván Cepeda, candidat de la gauche. Au quartier général de ce dernier, il y avait encore un peu d'espoir tard dans la nuit. Reportage sur place de Camille Bouju.
3: Après une attente angoissante, les militants refusent encore d'y croire. Nombreux sont ceux qui, comme Javier Mora, ingénieur forestier de 62 ans, s'accrochent aux résultats officiels pas encore tombés.
4: Ce résultat ne cesse de m'inquiéter, mais il ne s'agit que d'un décompte préliminaire. Pour ma part, je me réfère aux résultats officiels. Si M. Abelardo arrive au pouvoir, ce sera une toute autre histoire. Je pense que la violence va s'intensifier.
3: D'autres n'acceptent tout simplement pas le verdict. Karen Rodriguez, 28 ans, ne décolère pas.
5: Nous sommes très déçus, car nous savons le travail accompli. Nous savons que c'est une campagne qui s'est construite par le bas. Pour nous, ce résultat n'est pas légitime. Mais nous n'avons pas peur de descendre dans la rue.
3: Comme elle, Daniel Torres, 25 ans, est déjà prêt à descendre dans la rue.
6: S'il y a des propositions allant à l'encontre des droits humains, des propositions nuisibles à l'environnement, il y aura évidemment beaucoup de manifestations et beaucoup de blocages.
3: Mais le militant se rassure, que ce soit dans la rue ou au Congrès, De la Espriella ne gouvernera pas sans résistance.
6: Au Sénat, il n'a pas la majorité. C'est la gauche qui détient la majorité. Donc il ne va pas pouvoir gouverner si facilement que ça.
3: Alors que De la Espriella revendique sa victoire, les partisans de Cepeda, eux, s'accrochent encore à l'espoir d'un retournement de situation avant les résultats définitifs. Camille Bouju, Bogota et RFI.
2: Et le président élu Abelardo de la Espriella a promis une nouvelle ère et dit avoir le soutien de Donald Trump. Dans la troisième ville du pays, Cali, des manifestants ont brûlé des drapeaux américains. Après ses premiers résultats, des heurts ont éclaté avec la police.
0: L'Iran salue déjà des progrès dans les pourparlers avec les États-Unis.
2: Pourtant, les premières heures de négociation en Suisse ont été marquées par des tensions entre les deux parties. La délégation iranienne a même quitté la salle. Finalement, un dialogue a fini par s'installer. Les bases des négociations ont été posées. Elles doivent aboutir sous un délai de 60 jours renouvelable à un accord final pour mettre un terme au conflit dans la région. Le vice-président américain a parlé, lui, de discussions historiques. J.D. Vance se retrouve aujourd'hui en première ligne dans ce dossier à Rimnipold.
7: C'est un pari risqué pour J.D. Vance et personne ne l'a mieux résumé que Donald Trump lui-même. Il y a quelques jours, le président américain a plaisanté « Si les négociations avec l'Iran aboutissent, le succès lui reviendra. En cas d'échec, la responsabilité incombera à son vice-président. » Ironie de l'histoire, celui qui mène aujourd'hui la délégation américaine en Suisse s'était montré, il y a encore quelques mois, plutôt réticent à une confrontation avec l'Iran. Mais depuis les frappes israélo-américaines contre l'Iran, il est devenu l'un des plus fidèles défenseur de la stratégie de Donald Trump. Et pour le vice-président américain, l'enjeu dépasse largement le seul dossier iranien. À 41 ans, il apparaît déjà comme l'un des favoris républicains pour la présidentielle de 2028. Un succès des négociations renforcerait sa stature internationale et son image d'homme d'État, mais un échec ou une reprise des hostilités au Moyen-Orient pourrait faire de lui le principal responsable d'un processus qui n'a pourtant pas lui-même initié.
2: Arim Lipold, et Téhéran a donc salué des progrès dans ses négociations dans les volets sur le Liban, sur le détroit d'Ormuz, sur le Liban. Les parties se sont accordées sur la création d'une cellule de gestion des conflits. Pour Téhéran, l'accord pour une fin du conflit doit aussi inclure la fin des hostilités au Liban. Donc, le Premier ministre israélien Benjamin Netanyahou a répété hier que son armée resterait dans le sud du Liban aussi longtemps que nécessaire. Sur le détroit d'Ormuz, les États-Unis et l'Iran ont convenu d'établir une ligne de communication pour assurer un passage sûr dans cette voie stratégique cruciale pour l'exportation de pétrole et de GNL, de gaz naturel liquéfié. Et dans ce conflit, le Qatar avait mis à l'arrêt un site de production de GNL, le plus important du monde, à Ras Laffan. Le complexe avait été frappé par l'Iran hier soir lors du redémarrage des opérations. Après de longs mois d'arrêt, un incident technique s'est produit, une explosion puis un incendie sur le site ont fait 54 blessés et 18 disparus.
0: Non loin du Golfe, Marion, un autre conflit suscite l'inquiétude de l'ONU.
2: Le Conseil de sécurité des Nations Unies s'alarme de la situation au Soudan. Des informations font état d'importants renforts militaires déployés par les FSR, les forces de soutien rapide, autour d'El Obeid, la grande ville du nord Kordofan. Ces renforts font craindre une offensive imminente dans la ville, crainte partagée par le Sudan Doctors Network. Ce réseau de médecins redoute un scénario d'une extrême violence comme à El Fasher, avec une catastrophe humanitaire. Mohamed Faisal Hassan est le porte-parole du Sudan Doctors Network.
8: Ces dernières semaines, les forces d'intervention rapide ont intensifié leurs frappes de drones et leurs tirs d'artillerie ciblant les infrastructures hospitalières. Le bilan des victimes continue de s'alourdir car nous déplorons également de nombreux blessés graves suite à ces attaques. Des points de distribution d'aide humanitaire et des centres pour déplacés ont aussi été pris pour cible. L'une des principales centrales électriques a été visée. Il n'y a plus de courant dans la ville. Certains hôpitaux sont totalement hors service, notamment les centres dialyse et les urgences. C'était la même chose à El Fasher, c'est que la communauté internationale sait déjà. Et nous pensons maintenant que les FSR tentent de mettre en œuvre une stratégie similaire à El Obeid, ce qui est absolument inacceptable. La communauté internationale doit agir concrètement. Faire des déclarations ne suffit pas. Il faut poursuivre les responsables, vérifier auprès des pays de la région qui alimentent le conflit. Nous devons mettre fin à cette incitation à la guerre qui menace El Obeid.
2: Mohamed Faisal Hassan, porte-parole du Sudan Doctors Network. Il propos recueillis par Amélie Tullet. Vendredi, l'envoyé spécial du secrétaire général des Nations Unies a appelé le général Emeti, chef des FSR, pour lui demander de ne pas attaquer la ville d'El Obeid. Une frappe russe fait au moins un mort en mer Noire, annonce du premier ministre adjoint ukrainien. Il fait état d'une attaque de drone sur un cargo battant pavillon panaméen. Le membre de l'équipage tué est égyptien. 8 autres marins ont été secourus. 2 autres navires auraient aussi été attaqués cette nuit par la Russie en mer Noire. La Russie, elle, a brièvement fermé les aéroports de Moscou tôt ce matin après l'incursion de drones ukrainiens. L'Ukraine mène toujours des attaques sur les infrastructures russes en Crimée. En Crimée annexée, elle a visé le réseau électrique, ce qui pousse les autorités d'occupation à organiser des coupures de courant pour éviter les pénuries.
0: RFI 14h08 à Pékin, un nouvel épisode dans le bras de fer entre la Chine et les États-Unis.
2: Oui, la Chine sanctionne des entreprises américaines de la défense et des terres rares. C'est une réponse à des sanctions similaires venues des États-Unis. Cléa Broderst, vous êtes notre correspondante à Pékin. Cette riposte, Cléa, intervient pourtant dans un contexte de relative détente entre les deux puissances.
9: Oui, mais 10 sociétés américaines sont désormais privées d'accès à certains produits chinois dits à double usage, c'est-à-dire pouvant servir à des applications civiles comme militaires. Parmi elles figurent plusieurs fabricants de drones, mais aussi USI Rare Earth, une entreprise stratégique qui cherche justement à réduire la dépendance américaine aux terres rares chinoises. Mais la mesure va encore plus loin. Les administrations et collectivités chinoises ne pourront plus acheter les produits de 46 entreprises américaines, dont plusieurs filiales de Lockheed Martin, Raytheon ou Boeing. Pékin interdit également tout transfert de produits sensibles chinois vers les entreprises visées, y compris via des pays tiers. Et en fait, vous le disiez, cette riposte fait directement suite à une décision du Pentagone. Début juin, Washington a ajouté plusieurs géants chinois, dont Alibaba, Baidu et BYD, à sa liste d'entreprises soupçonnées de liens avec l'armée chinoise. Alors c'est une désignation qui ne constitue pas une sanction directe, mais qui complique en effet l'accès à certains contrats et renforce la méfiance des investisseurs. Un nouvel échange de sanctions qui montre que malgré la détente affichée depuis plusieurs mois et même la visite de Donald Trump à Pékin au mois de mai, eh bien la rivalité technologique et stratégique entre les deux premières puissances mondiales reste bel et bien intacte, Marion.
2: Cléa Broadhurst en direct de Pékin pour RFI.
0: En Inde, un mouvement de la jeunesse continue de prendre de l'ampleur.
2: Le parti des cafards, un nom satirique pour ce mouvement né sur les réseaux sociaux et qui réclame notamment la démission du ministre de l'Éducation en raison de scandales liés à des examens. Les militants de ce parti occupent depuis deux jours un site à New Delhi. Sur place, le reportage d'Abdoulaye.
10: Retour sur Radio Système, c'était les informations délivrées par notre partenaire Radio France Internationale. On continue nos programmes.
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1: Bonjour à toutes et à tous, votre bulletin météo de ce lundi 22 juin. C'est du beau temps qui vous attend pour cette matinée, malgré quelques nuages élevés. Côté température, le thermomètre affiche déjà 22 degrés. Le vent est calme, il souffle en rafale à 15 km/h. L'après-midi, peu d'évolution côté ciel, c'est toujours très stable avec du beau temps malgré quelques nuages élevés. Côté température, par contre, là, ça va grimper. Le thermomètre pourra atteindre par endroits jusqu'à 35 degrés avec un ressenti de 42 degrés sous l'influence du soleil. Le vent, quant à lui, va se renforcer pour souffler en rafale à 30 km/h. Aujourd'hui, lundi 22 juin, c'est la Saint-Alban. C'est également la journée nationale de réflexion sur le don d'organes et la greffe.
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0: Merci.
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2: Modification des horaires d'ouverture de la mairie des Margues. À compter du lundi 15 juin, les horaires de la mairie des Margues évoluent et vous accueillent du lundi au jeudi de 8h30 à 12h30 et de 13h30 à 17h. Le vendredi de 8h30 à 12h et de 13h30 à 16h30. Ces nouveaux horaires s'appliqueront à partir du lundi 15 juin et concernent donc la mairie des Margues.

trônant fièrement sur la place Gambetta, la tour de l'horloge et la mémoire vivante de Vauvert. La cloche de la tour a rythmé la vie des passants pendant des siècles. Vauvert et sa tour de l'horloge, c'est une histoire d'amour, des siècles de partage, de joie et de peine. L'office de tourisme Cœur de Petite Camargue, en partenariat avec la mairie, a organisé des visites flash de la tour de l'horloge. 45 minutes de pur bonheur et de découverte de ce magnifique édifice. La restauration a été minutieuse et la tour de l'horloge est prête à vous accueillir. Les réservations se font directement auprès de l'office de tourisme Cœur de Petite Camargue par téléphone au 04 66 88 28 52. L'entrée est gratuite pour les habitants de la communauté des communes de Petite Camargue et à 3,50 € pour les extérieurs. Attention, le nombre de places est à 8 personnes et la réservation est obligatoire. Bonne visite! Pour le mois de juin, vous pourrez visiter la tour de l'horloge le jeudi 4 juin à 10h, le mardi 16 juin à 10h et le mardi 23 juin à 10h.

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1: Tous les ans, l'association Millau en Jazz et le département de l'Aveyron proposent un stage de jazz impro à destination des musiciennes et musiciens souhaitant approfondir leur pratique amateur. En avril 2026, ce stage était animé par Nicolas Gardel et Régis Alarcon. Nicolas Gardel est trompettiste et s'est produit en concert avec Millau en Jazz au théâtre de la Maison du Peuple de Millau à l'issue du stage.
2: J'ai fait des arrangements sur des standards de jazz qu'on a adaptés en manière un peu ce qu'on va appeler vulgairement le Latin jazz, vu que c'est la thématique du concert. Donc l'idée c'était de faire travailler un peu les élèves autour de ce style de musique. Souvent on se retrouve confronté à des musiciens qui travaillent chez eux. Et malheureusement, aujourd'hui, la conjoncture actuelle fait qu'il y a de moins en moins de concerts. Donc en fait, les musiciens se retrouvent de moins en moins confrontés au fait de jouer en situation avec les autres. Le but, entre autres, c'est de rattraper ce manque et leur faire toucher du doigt qu'en fait, la musique, c'est pas seulement performer dans son côté, mais avoir une capacité à jouer ensemble, en fait.
1: Les participantes et participants au stage apprécient l'expérience collective de ces 3 jours.
3: Alors je m'appelle Christian, je joue du sax alto.
4: Je m'appelle Timéo Carillo, j'ai 17 ans et je suis batteur depuis l'âge de 4 ans.
5: Et moi c'est Nadia, je fais du saxophone depuis une trentaine d'années.
1: Et qu'est-ce que vous apprenez lors de ce stage ?
3: Beaucoup de rigueur dans la mise en place des morceaux, être bien tous ensemble, pouvoir jouer tous ensemble et pas chacun de son côté, savoir s'écouter.
4: Moi à la batterie on m'apprend beaucoup des rythmes latins ou du jazz.
5: On apprend aussi sur l'improvisation, vraiment comment caler ou décaler des morceaux, donc c'est très intéressant.
3: Je suis très content de ce qu'on nous apprend ici. Il y a des intervenants de grande qualité.
4: Il y a une bonne ambiance et une bonne équipe, je trouve.
5: Je rejoins au niveau de l'ambiance, voilà, il y a beaucoup de bienveillance, malgré les différences de niveau qu'il peut y avoir. On sort vraiment de notre zone de confort, en fait.
1: À l'issue du stage, les participantes et participants se produisent en première partie du concert de Nicolas Gardel.
3: Nous, on joue 2 morceaux. Je pense que ça devrait bien se passer. Il y a toujours une petite appréhension, mais qui, j'espère, va passer dès qu'on aura démarré.
5: C'est toujours un peu impressionnant, mais voilà, ils sont hyper bienveillants, donc on est très très bien encadrés. Ça devrait aller.
1: Pour participer au prochain stage ou pour découvrir le festival de Millau en Jazz en juillet, rendez-vous sur milloujazz.fr. Ce numéro de 180 secondes a été réalisé par Radio Larzac pour l'Assemblée régionale des radios associatives dans le cadre d'un partenariat avec la région Occitanie, Pyrénées, Méditerranée.
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0: Dans le cadre de notre partenariat avec la maison de santé pluridisciplinaire de Vauvert, nous retrouvons le docteur Cuquier qui nous accompagne dans cette série de chroniques, cette fois-ci consacrée à la prévention santé. Bonjour docteur Cuquier.
1: Bonjour.
0: Pourquoi consultons souvent trop tard? Qu'est-ce qui explique que beaucoup de personnes attendent l'apparition des symptômes avant d'agir, alors qu'on sait très bien que la prévention, bien évidemment, permet d'éviter des complications?
2: Oui, alors c'est peut-être aussi quelque chose de culturel, hein. La prévention, c'est souvent un concept qui n'est pas forcément évident pour tout le monde. Hein, on va se soigner quand on a des symptômes, et donc on va consulter lorsque des symptômes apparaissent. Et donc cette idée de prévention, elle est beaucoup plus difficile à percevoir. Et pourtant, l'idée, c'est d'organiser les choses face à certaines maladies qui peuvent se développer de façon insidieuse, justement sans symptômes évidents. Et c'est là où la prévention et le dépistage permettent effectivement de mettre en évidence des situations qui sinon se seraient développées de façon bien plus importante. Alors on peut citer quelques situations, hein. On pense aux infections sexuellement transmissibles, hein, où parfois on va découvrir chez une femme une infection sexuellement transmise qui a entraîné une stérilité parce que les trompes ont été abîmées par des germes. On peut aussi effectivement faire des dépistages. On sait que le cancer du côlon met souvent de nombreuses années avant de se déclencher et de se déclarer, tout autant que le cancer du col chez la femme. Mais on peut parler de maladies comme le diabète qui sont aussi insidieuses et qui, à la maturité, peuvent se développer sans trop qu'on s'en rende compte. Et c'est souvent lors d'une complication qu'on va pouvoir mettre en évidence tout ça. D'où l'intérêt, effectivement, de la prévention et des dépistages tels qu'ils sont organisés. Alors, à ce sujet, on peut dire que les dépistages en France et dans notre région, voire même dans notre département, on est plutôt assez mal situé en pourcentage de dépistage, hein, si on pense aux tests qui sont organisés par la CPAM, par la Sécurité sociale. On s'aperçoit que ce soit pour le dépistage du cancer du côlon ou du cancer du col de l'utérus chez la femme ou des mammographies, on reste à guère plus d'une personne sur deux qui pratique ces dépistages. Donc il y a vraiment des situations à améliorer si on veut vraiment réduire les risques inhérents à ces maladies.
0: Merci docteur Cuquier. Je rappelle que vous venez au titre des actions de prévention organisées par la maison de santé pluriprofessionnelle Petite Camargue qui se situe au 564 avenue de la Costière. 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
4: Bonjour à tous, lundi 22 juin, Mondial Express est sur votre radio. L'événement du jour, c'est évidemment France-Irak, ce soir à 23h sur M6. Une victoire de l'équipe de France leur ouvrirait déjà les portes des huitièmes de finale. Didier Deschamps ne devrait pas bouleverser son équipe, malgré un adversaire considéré comme le plus abordable du groupe. Le staff estime que les 6 jours de récupération sont suffisants et la qualification n'est pas encore acquise. Attention tout de même de ne pas vendre la peau du lion de Mésopotamie avant le coup d'envoi. Les Coupes du Monde adorent rappeler qu'un match ne se gagne pas dans les journaux ou sur les réseaux sociaux. Dans le groupe EH, l'Espagne a confirmé son excellent début du tournoi en battant l'Arabie Saoudite. La Roja prend seule la tête avec 4 points. Dans l'autre rencontre, l'Uruguay et le Cap-Vert se sont neutralisés un but partout, ce qui laisse le suspense entier derrière les Espagnols. Dans le groupe G, l'Égypte réalise également une très belle opération en dominant la Nouvelle-Zélande 3-1. Les pharaons prennent la première place avec 4 points. L'autre rencontre entre la Belgique et l'Iran s'est soldée par un match nul 0-0. Les Belges continuent de décevoir. Dans la nuit de lundi à mardi, l'autre rencontre du groupe de la France opposera la Norvège au Sénégal. Un résultat qui pourrait compter dans la course à la première place. C'était votre Mondial Express. Rendez-vous demain, même adresse, même heure.

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1: Le vendredi 3 juillet, vous pourrez assister à la dernière soirée This Is Not A Love Night de la saison. Rendez-vous donc du côté de Paloma à partir de 20h30 avec les concerts des groupes punk Public House, groupe en pleine ascension originaire de Melbourne et formé en 2023. Public House délivre un punk à très haute intensité, fait d'énergie brute et de riffs hurlants. Vous retrouverez également le groupe The Spitters, groupe qui naît en 2013 sur les bancs d'un collège toulonnais. Le Quatuor profitera également pour vous présenter son nouvel album qui propose une fusion efficace entre mélodie, riff imparable et rythmique très garage punk.

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Retour sur Radio Système, c'était les informations délivrées par notre partenaire Radio France Internationale. On continue nos programmes.

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1: Bonjour à toutes et à tous, votre bulletin météo de ce lundi 22 juin. C'est du beau temps qui vous attend pour cette matinée, malgré quelques nuages élevés. Côté température, le thermomètre affiche déjà 22 degrés, le vent est calme, il souffle en rafale à 15 km/h. L'après-midi, peu d'évolution côté ciel, c'est toujours très stable avec du beau temps malgré quelques nuages élevés. Côté température par contre, là ça va grimper, le thermomètre pourra atteindre par endroits jusqu'à 35 degrés avec un ressenti de 42 degrés sous l'influence du soleil. Le vent quant à lui va se renforcer pour souffler en rafale à 30 km/h. Aujourd'hui, lundi 22 juin, c'est la Saint-Alban. C'est également la journée nationale de réflexion sur le don d'organes et la greffe.
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2: Et aujourd'hui, nous irons du côté de Vauvert et d'Arles avec deux offres d'emploi à pourvoir. Du côté de Vauvert, tout d'abord, où l'on recherche un équipier polyvalent, homme ou femme. Vous assurerez le bon approvisionnement des rayons, vous garantirez l'encaissement fiable des produits, la qualité et la fraîcheur des produits, participerez à la production des produits du point chaud, pain, viennoiserie, snacking. Il faudra également entretenir le supermarché et garantir le meilleur accueil pour les clients, appliquer au quotidien les règles d'hygiène et de sécurité. C'est un contrat de travail à durée indéterminée de 35 heures par semaine, travail en journée, travail les week-ends et jours fériés. C'est un emploi non qualifié, les débutants sont acceptés. Et pour poursuivre, nous irons du côté d'Arles où l'on recherche un assistant, assistante d'éducation. Vos missions, encadrement et surveillance des élèves, aide à l'organisation des activités éducatives et pédagogiques, participation à la vie scolaire et à l'animation de l'établissement, collaboration avec l'équipe éducatrice. C'est un contrat de travail à durée déterminée, d'une période de 12 mois à temps partiel, 30 heures par semaine. Une expérience d'un an est appréciée dans le domaine de l'éducation ou de l'animation, diplôme requis, bac ou équivalent.
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0: Dans le cadre de notre partenariat avec la maison de santé pluridisciplinaire de Vauvert, nous retrouvons le docteur Cuquier qui nous accompagne dans cette série de chroniques, cette fois-ci consacrée à la sexualité. Bonjour docteur Cuquier.
1: Bonjour.
0: On évoque aujourd'hui la santé sexuelle et la prévention. Sommes-nous vraiment bien informés aujourd'hui, le grand public ?
2: Alors, je pense que on n'est pas trop mal informé, mais je pense qu'on peut faire mieux. Je pense en particulier à l'éducation à la sexualité que nous impose la loi, théoriquement obligatoire dans les établissements scolaires depuis la loi du 4 janvier 2001. Donc ça fait déjà 25 ans que cette loi a été promulguée. Et pour autant, le constat que l'on fait aujourd'hui, c'est que elle n'est mise en place que dans guère plus d'un quart des établissements. Donc on voit que la loi n'est pas forcément appliquée dans tous ces établissements. Or, faire de la prévention, faire de l'éducation, ça passe effectivement par cette période d'apprentissage scolaire aussi. Et il serait souhaitable qu'on puisse améliorer l'accès à l'éducation dans tous les établissements scolaires. Je pense que ce serait une bonne façon déjà d'améliorer la situation globale au niveau de notre pays.
0: Et pour les adultes ?
2: Alors pour les adultes, bah évidemment, là aussi je pense que les médias sont aussi en première ligne hein, pour informer, pour lors de débats évoquer, alors avec des professionnels bien sûr qui sont formés, qui peuvent répondre à toutes les questions. Donc là encore, c'est un domaine sur lequel il faut peut-être lever encore des tabous et permettre effectivement d'évoquer aussi les difficultés que chacun peut rencontrer et faire offre de prévention et l'éducation, évoquer la sexualité, c'est aussi améliorer l'estime de soi, l'image de son corps, c'est à la fois préparer les jeunes aussi à la puberté, peut-être permettre d'éviter les grossesses précoces et les infections sexuellement transmissibles, c'est aussi préserver sa santé, c'est aider aussi à lutter contre les inégalités de genre, et l'éducation peut aussi tendre à retarder le début de l'activité sexuelle. Enfin, aider les jeunes à repérer les cas de violence, de harcèlement ou de maltraitance. Et puis, aider les jeunes à avoir des relations saines.
0: Alors, chez les plus âgés, les réseaux sociaux sont aujourd'hui présents sur cette thématique.
2: Tout à fait. Alors, il faut dire que tout autant il y a le côté, j'irais, positif des réseaux sociaux, tout autant, effectivement, on peut trouver dans les réseaux sociaux aussi plein de choses très négatives. Et parfois, il peut être difficile de faire la part des choses et d'y trouver, la juste définition et les justes conseils en la matière.
0: Il vaut mieux consulter, du coup,
2: alors,
0: quand
2: oui,
0: on a un doute.
2: Comme je l'ai dit précédemment, je pense que consulter un professionnel, c'est certainement avoir le gage d'une information juste. Encore faut-il effectivement que chez les professionnels, il y ait un effort de formation suffisant pour pouvoir, dans le cadre des consultations, pouvoir aborder ces problématiques de santé sexuelle plus facilement. Et j'ai presque envie de dire, peut-être même de façon systématique, lors d'une première consultation.
0: Merci docteur Cuquier, on écoute. Non. Oh, putain. Merci docteur Cuquier, on évoquera dans la prochaine chronique la santé mentale. Merci docteur Cuquier, on évoquera dans la prochaine chronique notamment comment la santé sexuelle évolue au fil de la vie. Merci docteur Cuquier, je rappelle que vous venez au titre des actions de prévention organisées par la maison de santé pluriprofessionnelle Petite Camargue qui se situe au 564 avenue de la Costière. 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
2: Le mercredi 10 juin, dans les arènes de Vauvert, a eu lieu la présentation de la saison festive de la municipalité nouvellement élue et le dévoilement de l'affiche officielle de la fête votive 2026. Bien que la majorité du programme ait été travaillée par l'ancienne municipalité, et notamment Bruno Pascal, quelques nouveautés, pas des moindres, ont été proposées dans cette soirée. Écoutez la réaction de Nolwenn Gros, le nouvel adjoint aux festivités, qui évoque justement les changements opérés dans cette programmation.
3: Ben on a ajouté deux petites choses qui sont des grandes choses. C'est donc le concert du 7 août qui viendra débuter parfaitement la fête votive avec Chico les Gypsy, un groupe populaire intergénérationnel où tout le monde peut danser, chanter avec eux. Et on a aussi mis une corrida le premier dimanche de la fête pour avoir une pointe de tauromachie espagnole et essayer d'avoir bien sûr un public nombreux qui vienne garnir nos belles arènes.
4: Ce sont deux choses qui ont été modifiées. Donc le concert de Gypsy King, c'est pas rien, et effectivement une corrida qui a fait quand même couler beaucoup d'encre, une réaction là-dessus, la corrida revient. Bon, est-ce que c'est pas un peu hors d'âge finalement aujourd'hui de programmer des corridas?
3: Non, la corrida marche très bien dans toutes les autres villes où vous avez Arles, Nîmes.
4: Il y a un public, vous dites.
3: Il y a un public. On essaie de dynamiser les choses, on essaie de trouver un autre public qui peuvent venir nous agrémenter cette belle fête. Concernant la préparation qui a été faite par mon prédécesseur, nous avons gardé la même. J'ai enlevé aucune manade qui était prévue, juste quelques petits ajustements, comme ci, comme ça. La course était prévue donc le 9 août à venir. Elle sera donc décalée au lundi 10 août. Elle était payante, je la fais gratuite. Et ensuite, j'ai décalé quelques courses pour que le jeudi, où il n'y avait pas de préparation et de choses déjà annoncées, on mette la finale des prémices.
4: Adrien Pujol devient donc le prestataire qui va programmer les arènes. Quel est votre rôle, vous, en tout cas la relation que vous allez entretenir avec sa société qui s'appelle
3: TASS,
4: donc, qui va programmer la relation entre l'élu et cette société?
3: C'est ça, Adrien, nous l'avons contacté juste après notre élection. Pourquoi? Parce qu'en fait, nous voulions donner une dynamique plus importante à notre fête, à la ville de Vauvert surtout, et à la programmation taurine. Nous avons longuement parlé avec lui, échangé, et il se trouve que lui, donc, en étant dans le milieu et en étant directeur des arènes de Nîmes, de Lunel, ayant on va dire une grande vue, une vision, on va dire, sur la tauromachie, et bien sûr il nous fallait, nous, dès à présent, nous démarquer de ce qui était fait auparavant pour tourner la page du précédent mandat et nous de faire notre nouveau chapitre. On a trouvé que cette idée était bien, donc lui, avec moi, donc sous mon
4: égide,
3: va programmer, enfin, on va faire des programmations main dans la main, hein, donc du coup nous présentera.
4: Donc vous allez travailler ensemble pour prévoir
3: ensemble
4: les chanteurs, etc., qui vont venir.
3: Exactement.
4: Il va y avoir ça aussi, hein, dans
3: exactement,
4: les arènes.
3: On va essayer de faire plus de spectacles populaires comme on avait prévu dans notre
4: Alors, chemin, vous parlez de spectacle populaire. Qu'est-ce que vous entendez par spectacle populaire?
3: Ah, ben on va essayer de trouver des scénarios avec des chanteurs ou des humoristes ou des gens qui viendront.
4: Carrément des arènes, une salle,
3: voilà,
4: de spectacle.
3: On va essayer de faire un petit peu, voilà, quelques spectacles qui vont essayer de remettre un petit peu du mouvement populaire, fédérateur et rassembleur dans nos arènes qui, vous le voyez bien, sont faites pour ça.
4: Autre chose à rajouter, donc, quand même la corrida avec, pour ceux qui sont dans le milieu, le numéro 1, Sébastien Cassella, c'est Adrien Pujol c'est les relations d'Adrien Pujol, sinon c'était inaccessible.
3: Mais effectivement, c'est là qu'il est fait, que Adrien Pujol il est abouti. Il arrive à avoir des numéros 1 espagnols, numéro 1 camarguais. Écoutez, la corrida, avec le niveau du cartel annoncé aujourd'hui, elle équivaut à une corrida de Nîmes, hein, ou de même de Madrid. Donc du coup, on est très très heureux d'avoir ce cartel à Vauvert le 9 août dans nos arènes pendant la fête voiture.
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7: Information à l'attention des habitants de la ville de Beauvoisin. Dans le cadre de la campagne de capture des chats errants non identifiés menée par l'association Les Chats de Chiara, des interventions sont actuellement réalisées dans le centre du village et rue de Banloup jusqu'au 30 juin 2026. Les habitants sont donc invités à rester vigilants et à identifier leurs animaux domestiques afin d'éviter toute confusion.

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1: 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Une invitation à vivre le jazz dans des lieux d'exception entre nature, patrimoine et convivialité. 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Cette année, vous retrouverez entre autres Rémi Ponassian, R.L. 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

0: 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Le journal Marion Gazanov. Bonjour Marion.
1: Bonjour Chantal, bonjour à toutes et à tous. La Colombie élit un président pro-Trump, Abelardo de la Espriella, candidat de l'extrême droite qui l'emporte après un duel serré contre le candidat de la gauche, Ivan Cepeda. Ce dernier y croyait encore avec ses partisans. Pourtant, même si les résultats définitifs n'ont pas été publiés, il ne pourra pas rattraper son retard. Après un premier contact tendu, la première journée de pourparlers entre les États-Unis et l'Iran, marquée par de premiers progrès, la délégation iranienne a quitté tout à l'heure les négociations en Suisse. Les discussions techniques se poursuivront. Ça aussi au Kenya, dans ce journal, le Kenya, où des manifestations, où un hommage, une messe est rendue en hommage aux victimes des manifestations de 2024 et de 2025. La Colombie passe à droite après une présidentielle très serrée. Les résultats définitifs et officiels n'ont pas encore été publiés, mais ils ne changeront pas la donne. Abelardo de la Espriella est élu président. 99% des bureaux de vote ont donné leurs résultats. Le candidat de l'extrême droite l'emporte avec une très courte avance contre son rival Ivan Cepeda, sénateur de gauche. À Bogota, dans le nord, le quartier bourgeois, une militante d'Abelardo de la Espriella se réjouissait de cette victoire.
2: On a vu que les gens célébraient, donc il fallait qu'on vienne. On est tellement heureux. La Colombie avait besoin de changer de gouvernement. On était fatigués de Petro. On a besoin que les entreprises puissent créer de l'emploi pour que tout le monde puisse en sortir, que l'économie évolue et qu'on arrête d'être aussi endettés comme l'a fait Petro. On croit en l'égalité, nous, et c'est pour ça qu'on espère que Abelardo va faire une très très bonne présidence. On est juste heureux, très heureux, et on avait besoin d'un changement urgent. Los colombianos necesitábamos
1: un cambio urgente. L'Iran salue déjà des progrès dans les pourparlers avec les États-Unis. Pourtant, les premières heures de négociations en Suisse ont été marquées par des tensions entre les deux parties. La délégation iranienne a quitté la salle quelques minutes avant que le dialogue ne puisse reprendre. Le dialogue qui a pu reprendre donc toute la nuit, et après 18 heures de négociations d'intenses négociations à Lucerne en Suisse, la délégation iranienne a fini par quitter les lieux. Téhéran qui parlait de premiers progrès donc dans ses négociations avec les États-Unis pour mettre fin au conflit. Pour l'Iran, aucun accord n'est possible sans cessation des hostilités au Liban. Hier, le premier ministre israélien Benjamin Netanyahou a répété que l'armée israélienne resterait dans le sud du Liban aussi longtemps que nécessaire. Cette position israélienne fragilise les négociations en cours. Pour Jonathan Piron, historien et spécialiste du Moyen-Orient.
3: La manière dont le gouvernement israélien se comporte en fait dans la situation actuelle est l'élément le plus important, parce qu'on voit déjà que Israël ne se sent pas du tout tenu par les conditions de l'accord. D'ailleurs, il ne les a pas négociées. Il y a aussi cette volonté du gouvernement israélien de continuer en fait à s'impliquer à l'intérieur du Liban. Et on est aussi dans une situation où, avec les élections anticipées qui sont annoncées, la campagne électorale en cours amène toute une série de partis, notamment les partis d'extrême droite, à se radicaliser. Et donc, on est dans la situation où le gouvernement Netanyahou, qui voit déjà d'un très mauvais œil en fait cet accord, ne va pas du tout essayer de lever le pied, notamment au Liban, voire même en fait peut-être espérer à ce qu'il y ait une reprise de la guerre. C'est d'ailleurs aussi des éléments qui fuitent pour le moment quand on a des informations qui viennent d'Israël, c'est qu'une reprise des combats contre le régime iranien ne serait pas vue d'un mauvais œil.
1: Jonathan Piron, historien spécialiste du Moyen-Orient, propos recueillis par Harim Lipold. Près de 200 attaques de drones, 1800 bombes, 87 missiles, le bilan des attaques russes la semaine dernière. Ce matin, des frappes sur Odessa et Zaporijia ont fait 2 morts, alors que l'Ukraine continue de cibler les infrastructures de la Russie. Les 4 aéroports de Moscou ont été brièvement fermés ce matin après la destruction de drones autour de la capitale. En Crimée annexée par la Russie en 2014, les dernières frappes ukrainiennes sur les réseaux électriques poussent les autorités d'occupation a organisé des coupures de courant. Le Kenya s'apprête à célébrer un douloureux anniversaire, celui des manifestations anti-gouvernementales. Le 25 juin 2024, des milliers de Kenyans étaient descendus dans les rues contre une loi de finances publiques qui prévoyait de nombreuses taxes. La journée avait été émaillée de violences. Entre 2024 et 2025, lors de différentes mobilisations, plus de 100 personnes ont été tuées. Et à l'approche donc de cet anniversaire, une messe a eu lieu en mémoire des victimes. C'était hier dimanche à Nairobi. Reportage sur place d'Alban Tiroir.
4: Les noms des manifestants décédés résonnent dans cette église de Nairobi. Le révérend Chris Kinyanjui appelle à prier pour les jeunes qui ne sont pas rentrés chez eux. Il est le secrétaire général du Conseil national des églises du Kenya.
5: L'église a ressenti le besoin d'exprimer sa solidarité avec les jeunes qui réclament justice. Beaucoup ont été tués dans les rues suite à des tirs des forces de sécurité. Pourtant, ils étaient sortis manifester avec pour seul équipement un drapeau, un smartphone et une bouteille d'eau. Nous veillons à ce que le pays n'oublie pas.
4: Plusieurs victimes sont venues témoigner, comme Mine Gathoni, blessée il y a un an. Elle lance un message au président William Ruto.
6: Je rentrais du travail, puis je ne sais pas ce qui s'est passé. Le gouvernement m'a tiré dessus. J'ai subi 3 opérations. Un président protège son peuple, mais vous, vous creusez le fossé de plus en plus.
4: Le chef d'État kényan a promis plus de 13 millions d'euros pour indemniser les victimes des manifestations depuis 2017. Ce n'est pas assez pour Crispino Dawa. Son fils, Rex Masai, a été tué en juin 2024. Il attend toujours justice.
7: C'est la raison pour laquelle nous prions. L'indemnisation ne règle pas tout. Ce que nous exigeons, c'est que des comptes soient rendus. Il faut indemniser les victimes, arrêter de tuer et poursuivre en justice chaque policier qui s'est rendu coupable d'exactions contre les manifestants.
4: Une nouvelle mobilisation est prévue le 25 juin prochain en hommage aux victimes. Alban Tiroir Nairobi, RFI.
1: La Chine sanctionne des dizaines d'entreprises américaines. Des entreprises des secteurs de la défense et des terres rares sont concernées. Pékin dit répondre à des sanctions similaires de Washington début juin qui avait mis dans sa liste noire des géants chinois comme Alibaba et BYD accusés de travailler avec l'armée chinoise. Ces sanctions interviennent un mois après la visite de Donald Trump à Pékin, visite qui était censée apaiser les relations. En Corée du Sud, un ancien ministre condamné à 25 ans de prison, Park Sung-jae, ministre de la Justice, a été condamné pour son rôle dans la crise de la loi martiale en 2024. L'ex-président Yoon Suk-yeol avait brièvement suspendu le pouvoir civil le 3 décembre 2024. Il a lui-même été condamné à la prison à perpétuité et attend son procès en appel. Il fera encore très chaud aujourd'hui en Europe. De nombreux pays sont confrontés à la canicule depuis plusieurs jours et ça va durer jusqu'à 38 degrés attendus aujourd'hui au Royaume-Uni, 40 degrés en Espagne, 42 même au Portugal. En France, 49 départements sont placés en vigilance rouge canicule. 35 millions de personnes sont concernées. Des écoles resteront fermées. Et hier déjà, des concerts ont été annulés, mais beaucoup ont pu quand même célébrer la fête de la musique. Le parti La France Insoumise organisait lui-même son concert. Il devait clore une marche antiraciste à Paris. Marie Lecoq, le parti de Jean-Luc Mélenchon, avait donc choisi d'en faire un événement politique à l'approche de la présidentielle.
8: Il y a cette banderole au-dessus de la scène, prévue pour l'occasion, place de la République, en grosses lettres. Concert antiraciste et en plus petite, Mélenchon 2027. Car l'événement prend une dimension politique à l'approche de la présidentielle. On écoute Jean-Luc Mélenchon un peu plus tôt pendant la marche.
9: En 2022, à 400 000 voix près, on éjectait Madame Le Pen du deuxième tour. Alors cette fois-ci, personne ne peut dire « je ne savais pas ».
8: Et puis ce concert, il se déroule en pleine canicule, sous 36 degrés exactement. Le concert a failli être annulé, non pas à cause de la chaleur, mais par une décision de la préfecture de police pour trouble à l'ordre public. Il a finalement été autorisé vendredi soir par le tribunal administratif, estimant les risques insuffisamment justifiés. Une victoire pour le parti de Jean-Luc Mélenchon qui avait déjà prévu de faire appel. La députée insoumise Mathilde Panot en a profité pour envoyer un message à la préfecture.
10: Ils ont raison d'avoir peur de nous. Ils nous espéraient tristes, résignés, nous aussi joyeux et déterminés.
8: Ce concert suscite de nombreuses réactions politiques, y compris à gauche. Certains parlent d'une stratégie habile de la part de LFI d'associer son image à l'un des événements populaires les plus suivis du pays. D'autres dénoncent une récupération politique, d'autant plus quand elle se déroule sur une place chargée de symboles, la place de la République.
1: En football, la suite des phases de groupe à la Coupe du Monde cette nuit. Le Cap-Vert et l'Uruguay se sont quittés sur un nul de partout. Nouvelle performance des requins bleus qui avaient déjà tenu en échec l'Espagne lors de leur premier match. L'Égypte, de son côté, bat la Nouvelle-Zélande 3-1. 10h10 à Paris. Vous retrouvez Chantal Leroux dans Appel sur l'actualité.
0: Merci beaucoup. C'était le journal de Marion Cazanov.
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13: Retour sur Radio Système, c'était les informations délivrées par notre partenaire Radio France Internationale. On continue nos programmes.
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1: Tous les ans, l'association Millau en Jazz et le département de l'Aveyron proposent un stage de jazz impro à destination des musiciennes et musiciens souhaitant approfondir leur pratique amateur. En avril 2026, ce stage était animé par Nicolas Gardel et Régis Alarcon. Nicolas Gardel est trompettiste et s'est produit en concert avec Millau en Jazz au Théâtre de la Maison du Peuple de Millau à l'issue du stage.
2: J'ai fait des arrangements sur des standards de jazz qu'on a adaptés en manière un peu ce qu'on va appeler vulgairement le Latin Jazz, vu que c'est la thématique du concert. Donc l'idée c'était de faire travailler un peu les élèves autour de ce style de musique. Souvent on se retrouve confronté à des musiciens qui travaillent chez eux. Et malheureusement, aujourd'hui, la conjoncture actuelle fait qu'il y a de moins en moins de concerts. Donc en fait, les musiciens se retrouvent de moins en moins confrontés au fait de jouer en situation avec les autres. Le but, entre autres, c'est de rattraper ce manque et leur faire toucher du doigt qu'en fait, la musique, c'est pas seulement performer dans son côté, mais avoir une capacité à jouer ensemble, en fait.
1: Les participantes et participants au stage apprécient l'expérience collective de ces 3 jours.
3: Alors je m'appelle Christian, je joue du sax alto.
4: Je m'appelle Timéo Carillo, j'ai 17 ans et je suis batteur depuis l'âge de 4 ans.
5: Et moi c'est Nadia, je fais du saxophone depuis une trentaine d'années.
1: Et qu'est-ce que vous apprenez lors de ce stage ?
3: Beaucoup de rigueur dans la mise en place des morceaux, être bien tous ensemble, pouvoir jouer tous ensemble et pas chacun de son côté, savoir s'écouter.
4: Moi à la batterie on m'apprend beaucoup des rythmes latins ou du jazz.
5: On apprend aussi sur l'improvisation, vraiment comment caler ou décaler des morceaux, donc c'est très intéressant.
3: Je suis très content de ce qu'on nous apprend ici. Il y a des intervenants de grande qualité.
4: Il y a une bonne ambiance et une bonne équipe, je trouve.
5: Je rejoins au niveau de l'ambiance, voilà, il y a beaucoup de bienveillance, malgré les différences de niveau qu'il peut y avoir. On sort vraiment de notre zone de confort, en fait.
1: À l'issue du stage, les participantes et participants se produisent en première partie du concert de Nicolas Gardel.
3: Nous, on joue 2 morceaux. Je pense que ça devrait bien se passer. Il y a toujours une petite appréhension, mais qui, j'espère, va passer dès qu'on aura démarré.
5: C'est toujours un peu impressionnant, mais voilà, ils sont hyper bienveillants, donc on est très très bien encadrés. Donc ça devrait aller.
1: Pour participer au prochain stage ou pour découvrir le festival de Millau en Jazz en juillet, rendez-vous sur milloujazz.fr. Ce numéro de 180 secondes a été réalisé par Radio Larzac pour l'Assemblée régionale des radios associatives dans le cadre d'un partenariat avec la région Occitanie, Pyrénées, Méditerranée.

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1: Docteur Raphaël Loza, bonjour. Vous êtes médecin généraliste dans le Tarn-et-Garonne. À partir de quel âge est-on considéré comme une personne à risque lors d'une canicule ?
2: Alors l'âge est déterminé classiquement à plus de 65 ans. Les seniors sont plus à risque pour plusieurs raisons. La principale, c'est une raison physiologique, parce qu'il y a des changements qui affectent chez eux leur transpiration. Également, il y a un moindre appétit et une diminution de la sensation de soif. Et le troisième point, c'est qu'il y a souvent des traitements médicamenteux et donc ça peut avoir des conséquences sur la déshydratation.
1: Et quels conseils leur donneriez-vous ?
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0: Allez, avec le maire de Vauvert, Nicolas Maisonnet, vous avez voulu inaugurer les arènes. Depuis quelque temps, les arènes font partie un peu d'un lieu de réunion, de spectacle, d'animation. C'est un peu le souhait que vous avez émis.
1: Voilà, ça fait partie des engagements que nous avions pris auprès des Vauverdois. Et aujourd'hui, on honore cet engagement. J'avais souhaité à ce qu'on puisse développer des grands spectacles de culture populaire dans les arènes. Et ce soir, lors du dévoilement de l'affiche de la fête et de la présentation de la programmation des festivités et des événements culturels de la saison estivale, eh bien, nous avons annoncé deux événements importants qui viendront ponctuer alimenter notre fête votive. Un grand concert de Chico et les Gypsies, et une corrida avec un cartel digne des plus grandes arènes, Léa Vicens, Castella, El Rafi. Voilà, donc on n'aura pas à rougir face à des arènes comme celle de Nîmes. Donc on est ravis et je crois que ça a fait dépasser beaucoup de monde, ça a piqué la curiosité des Vauverdois, et je crois qu'ils n'ont pas l'air très déçus.
0: Alors, les corridas, la polémique, on en parle quand même, la polémique, quelques années après, 9 ans après, la corrida revient, certaines personnes la contestent. Qu'est-ce que vous avez à répondre là-dessus, Nicolas Maisonnet?
1: À Vauvert, on a toujours tué des taureaux chaque année. Avant, le 8 mai dernier, il y avait encore une noviade qui était organisée par un certain nombre de clubs taurins. Non, je crois qu'il y a vraiment une attente du public sur ce type d'événement. On l'a vu dernièrement aux arènes de Nîmes qui étaient pleines à craquer. On le voit régulièrement dans d'autres communes, non loin d'ici, à Lunel par exemple, où on voit qu'il y a un public qui est réceptif et qui considère que la tauromachie est universelle quelque part, et que quand on s'en prend à une des tauromachies, eh bien on s'en prend à la tauromachie de manière générale. Donc voilà, je crois que vous savez, j'étais député quand la corrida a été attaquée par un député LFI, Émeric Caron, et j'ai vu en réaction beaucoup d'habitants de la circonscription, de la commune de Vauvert, se dire que c'était aussi presque un devoir que d'être présent dans les arènes pour montrer qu'on faisait corps, que ce sont nos traditions, notre culture, et qu'elle a encore de beaux jours devant elle.
0: Un événement quand même aussi, c'est la venue d'Adrien Poujol qui va faire la programmation avec sa société dont j'ai oublié le nom.
1: Oui, c'est la société TAL.
0: Qui va faire donc la programmation des arènes de Vauvert, des courses, de la fête, etc. Comment ça va s'articuler alors?
1: Pas tout à fait. Aujourd'hui, la programmation, c'est nous qui la définissons, mais nous la définissons avec des options que peut nous proposer Adrien Poujol comme prestataire des arènes. Aujourd'hui, il n'est pas le gestionnaire à proprement parler des arènes, c'est la municipalité qui impulse une volonté, qui explique ses souhaits et qui travaille aux côtés d'Adrien Poujol pour voir si nos souhaits peuvent trouver une réalité. C'est le travail qu'on a fait pendant 2 mois à ses côtés. Il est là pour nous conseiller, pour nous apporter une expertise, aussi pour nous apporter une stratégie de communication pour faire rayonner les événements que nous allons organiser dans les arènes de Vauvert. Mais bien sûr, c'est Nolwenn Gros qui a énormément travaillé comme adjoint aux festivités, qui est aujourd'hui à l'origine de la programmation des festivités. Et c'est Sandrine Rios, adjointe à la culture, qui aujourd'hui impulse une ligne sur le plan culturel.
0: Sébastien Castellas, grand torero, les Gypsies qui viennent aussi, c'était pas prévu. Vous avez trouvé de l'argent finalement, Vauvert était en déficit.
1: Ah, on a réorienté certains crédits, puisqu'il ne vous a pas échappé qu'un événement important sur la ville, important financièrement, mais peut-être pas très rassembleur, a été annulé. Nous avons fait bien sûr un prévisionnel avec une estimation des recettes aussi que ces événements pouvaient générer, et on a réorienté certains crédits, mais tout ça est parfaitement supportable par les finances de la commune. C'est compliqué de donner un chiffre sur ce que coûte ce type d'événement, mais ce que je peux vous dire, c'est que si le prévisionnel que nous avons vu est respecté, eh bien nous serons en dessous de ce que pouvait percevoir par exemple, le festival de jazz et l'association du jazz à Juna.
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2: Lire au jardin arrive à Beauvoisin du 17 juin au 15 juillet. La médiathèque, en partenariat avec l'association Cal Eco, vous donne rendez-vous dans le jardin sous le château pour profiter d'un espace lecture en plein air. Dans le cadre de Partir en livre, la roulotte de Cal Eco, tirée par la jument Fégas, sera transformée en bibliothèque itinérante. Les mercredis, du 17 juin au 15 juillet, de 15h à 18h, mais également le samedi 4 juillet, de 10h à 12h30. L'entrée est gratuite, c'est organisé dans le cadre de Lire au jardin, du 17 au 15 juillet, proposé par la ville de Beauvoisin.

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2: À l'occasion de l'inauguration de la première Honorando du Gard, qui a eu lieu le vendredi 12 juin au Mas du Notaire à Galician, nous avons interviewé un certain nombre de personnalités présentes sur place. Écoutez maintenant l'une d'entre elles.
3: Bruno Pascal, bonjour. Alors qu'est-ce que ça veut dire pour vous cette initiative de faire une Honorando dans les Cossières de Nîmes?
4: Et je crois qu'on peut être fier à Galician d'accueillir la première Honorando, que c'est la première quand même dans le Gard. Je crois que c'est important. Et puis c'est important pour notre attractivité. C'est important de mettre en valeur notre patrimoine, nos agriculteurs, nos viticulteurs. Je crois qu'ils en ont bien besoin. Et tout notre territoire. Je crois que c'est important. Et puis bien sûr, derrière, le tourisme que le département accompagne, puisque récemment, on vient de faire une voie verte très importante entre Galician et Saint-Gilles, ce qui permet de relier le pont du Gard jusqu'à la mer. Oui.
3: Alors, le tourisme, les Cossières de Nîmes, le vin, ce sont des éléments fondateurs et fédérateurs pour l'attractivité de la région et du département.
4: Oui, tout est lié. Je crois qu'on vient, dans le sud du Gard pour, bien sûr, pour découvrir le vin. Je crois qu'on a du bon vin. Je crois que nos agriculteurs et nos viticulteurs sont très sérieux, font du vin que les tourismes adorent. Et je crois que c'est pour ça aussi qu'on a énormément de tourisme.
3: Et le département agit dans ce sens?
4: Oui, moi, très heureux en tout cas et fier que le département puisse, dans ce projet, le subventionner à 50%. Je crois que c'est important. Ça montre la volonté de la présidente et des élus de mettre en avant notre beau territoire.
3: Et tous les élus, confondus, bien sûr, se mobilisent pour soutenir les viticulteurs qui, en ce moment, traversent une période difficile.
4: Oui, bien sûr, les élus, on est derrière nos agriculteurs, c'est notre savoir-faire, je veux dire, c'est important pour notre territoire, de les mettre en avant parce qu'ils font un travail énorme. C'est des gens aussi qui sont engagés, qui sont passionnés, et je crois qu'ils ont beaucoup de valeur aussi.
3: Voilà, un message pour terminer, pour ceux et celles qui seront invités à venir visiter notre Camargue gardoise, et puis le territoire Cossières de Nîmes.
4: Non, mais écoutez, on vous accueillera à les bras ouverts. Je crois qu'on a un territoire important. On a une belle, la petite Camargue est belle. On a un beau patrimoine. Vous pouvez venir. Je crois que vous serez bien accueillis. Alors, à Galician aussi, c'est important. On a deux restaurants, on a des bars. Voilà, venez, n'hésitez pas. Et puis, bien sûr, tout notre patrimoine aussi à découvrir.
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1: Bonjour à tous, lundi 22 juin, Mondial Express est sur votre radio. L'événement du jour, c'est évidemment France-Irak, ce soir à 23h sur M6. Une victoire de l'équipe de France leur ouvrirait déjà les portes des huitièmes de finale. Didier Deschamps ne devrait pas bouleverser son équipe, malgré un adversaire considéré comme le plus abordable du groupe. Le staff estime que les 6 jours de récupération sont suffisants et la qualification n'est pas encore acquise. Attention tout de même de ne pas vendre la peau du lion de Mésopotamie avant le coup d'envoi. Les Coupes du Monde adorent rappeler qu'un match ne se gagne pas dans les journaux ou sur les réseaux sociaux. Dans le groupe H, l'Espagne a confirmé son excellent début du tournoi en battant l'Arabie Saoudite. La Roja prend seule la tête avec 4 points. Dans l'autre rencontre, l'Uruguay et le Cap-Vert se sont neutralisés un but partout, ce qui laisse le suspense entier derrière les Espagnols. Dans le groupe G, l'Égypte réalise également une très belle opération en dominant la Nouvelle-Zélande 3-1. Les Pharaons prennent la première place avec 4 points. L'autre rencontre entre la Belgique et l'Iran s'est soldée par un match nul 0-0. Les Belges continuent de décevoir. Dans la nuit de lundi à mardi, l'autre rencontre du groupe de la France opposera la Norvège au Sénégal. Un résultat qui pourrait compter dans la course à la première place. C'était votre Mondial Express. Rendez-vous demain, même adresse, même heure.

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2: À l'occasion des vendanges 2026, le service emploi de Terre de Camargue, France Travail Vauvert et l'ANEFA du Gard organisent un job dating le mardi 7 juillet 2026 à 9h au cœur du domaine royal de Jarras. Les grands domaines du littoral renforcent leurs équipes pour les vendanges 2026 et recrutent des aides cavistes. Les missions proposées consistent notamment à nettoyer les cuves et le matériel, réceptionner les raisins et participer aux différentes étapes de la vinification. Les candidats débutants sont les bienvenus, les postes sont ouverts aux personnes majeures uniquement. Comment participer ? L'inscription est obligatoire. Les personnes intéressées peuvent s'inscrire auprès du service emploi Terre de Camargue en remplissant le formulaire concerné ou sur le site de France Travail en candidatant directement à l'offre. Alors vous aussi participez à ce job d'éthique vendange au domaine royal de Jarras le mardi 7 juillet 2026 à partir de 9h.

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0: Merci de rester avec nous à l'écoute de RFI, les midis à Paris, 10h en temps universel. Et le journal, c'est tout de suite avec vous, Gilles Moreau. Gilles, bonjour.
1: Bonjour Caroline Paré, bonjour à tous. Dans l'actualité, Keir Starmer sur le départ. Le Premier ministre britannique annonce sa démission moins de 2 ans après son arrivée au pouvoir. Les pressions politiques étaient devenues trop grandes. Toutefois, le Premier ministre travailliste restera en poste jusqu'à la désignation de son successeur à la tête du Labour, à suivre bien sûr dès le début du journal. L'Iran et les États-Unis ont maintenant bouclé en Suisse un premier cycle de pourparlers. D'après les médiateurs, les deux camps ont approuvé des mécanismes visant à faire cesser les affrontements au Liban et à sécuriser le détroit d'Ormuz. Une vague de très forte chaleur continue d'accabler une partie de l'Europe, dont la France, près de 40 degrés attendus, avec des conséquences multiples comme dans les écoles, les hôpitaux et les transports. Au mondial de football, la France affronte ce soir l'Irak pour décrocher sa place en 16e de finale et soigner sa différence de but. Dans le même groupe, le Sénégal joue contre la Norvège. La pression était devenue trop forte sur le locataire du 10 Downing Street. Le Premier ministre britannique Keir Starmer donc annonce qu'il démissionne. Il était arrivé au pouvoir en juillet 2024, mais récemment les difficultés s'étaient accumulées jusqu'à la victoire de son rival Andy Burnham à une législative partielle. C'était la semaine dernière. Keir Starmer restera en poste jusqu'à la désignation de son successeur à la tête du Labour, le parti travailliste. Tout de suite, un extrait de son allocution ce matin devant sa résidence à Londres.
2: The question my party is asking now is whether I am best placed.
3: La question qu'a posée mon parti maintenant est de savoir si je suis à la meilleure place pour le représenter aux prochaines élections. J'ai entendu la réponse à cette question et je l'ai acceptée de bonne grâce. Chaque décision que j'ai prise l'a été en mettant ce pays que j'aime au premier plan. C'est pourquoi je démissionne de ma fonction de chef du Parti travailliste. J'ai parlé à Sa Majesté le Roi ce matin pour l'informer de ma décision.
2: To inform him of my decision.
1: Le Premier ministre démissionnaire Keir Starmer. Je vous disais dans les titres, l'Iran et les États-Unis ont maintenant bouclé un premier cycle de pourparlers afin de mettre fin de façon durable à la guerre au Moyen-Orient. Les négociations pour cadre un hôtel de luxe des Alpes suisses. Les médiateurs pakistanais et qataris ont annoncé tôt ce matin qu'Iraniens et Américains s'étaient entendus sur des mécanismes visant à faire cesser les affrontements au Liban et à sécuriser le détroit d'Ormuz. La feuille de route des négociateurs prévoit comme prévu un délai de 60 jours avant un accord définitif. Dans l'immédiat, un second cycle doit se poursuivre jusqu'à la fin de la semaine dans cet hôtel de Bürgenstock, propriété du Qatar. Si la situation semble relativement calme au Liban, en revanche, un nouvel incident a éclaté en Cisjordanie occupée. Israël retient les corps de 2 adolescents palestiniens abattus près d'une colonie, la colonie de Karmes Tour. L'armée israélienne affirme que les deux jeunes ont été tués après avoir lancé des cocktails Molotov. Comme l'ont fait avant elle d'autres pays d'Amérique latine, la Colombie prend à son tour un virage à droite. Ses électeurs ont désigné Abelardo de la Espriella, le candidat de la droite à la présidentielle organisée hier. Cet homme d'affaires de 47 ans, soutenu par Donald Trump, l'a emporté d'extrême justesse d'après un premier décompte. 49,7% des voix contre 48,7% au sénateur de gauche Ivan Cepeda qui, devant ses partisans, n'a pas contesté ce premier décompte. On l'écoute.
4: Nous l'avons affirmé, le pacte historique et l'alliance pour la vie et tous nos dirigeants sont des démocrates.
5: Somos démocrates.
4: Nous nous tenons loin de l'autoritarisme et de l'arbitraire. C'est pourquoi je tiens à dire ce soir ce qui suit. Nous reconnaissons que le premier décompte effectué ce soir n'est pour l'instant ni officiel ni contraignant.
5: Non officiel ni vinculant.
4: Mais nous reconnaissons ce premier résultat.
1: C'était Ivan Cepeda, donc battu à la présidentielle en Colombie. La guerre en Ukraine fait de nouvelles victimes civiles. Les autorités locales annoncent au moins 2 morts dans les dernières frappes russes sur Zaporijja dans le sud-est et Odessa dans le sud. À cela s'ajoutent 3 personnes blessées. Aux Philippines, fusillade dans un lycée du centre du pays. 3 adolescents ont été tués, 5 autres blessés. L'arme utilisée appartenait à un policier. Il se classe 2e producteur mondial de café et même premier exportateur de Robusta. Le Vietnam voit sa filière sous pression entre nouvelles exigences européennes consommation d'eau, traçabilité et pesticides, eh bien le pays tente d'adapter son modèle agricole. Explication sur place de notre correspondant Jean-Pierre Fage.
6: Bruxelles entend durcir les limites de résidus de pesticides dans les produits importés, dont le café. Une évolution suivie de près par le Vietnam. L'Union européenne représente son premier débouché avec environ 40% de ses exportations de café en 2025. Les exportateurs devront renforcer leur contrôle et prouver la conformité de leur chaîne de production. Faute de garanties suffisantes, certaines cargaisons pourront être rejetées. Pour ce torréfacteur vietnamien, s'adapter aux exigences environnementales européennes reste un défi.
7: Au Vietnam, mettre ces pratiques en place et obtenir les certifications nécessaires représente un processus long et complexe. Tout le monde n'est pas capable de le faire. Les producteurs vietnamiens doivent donc avancer progressivement, étape par étape, afin d'améliorer leurs pratiques.
6: En mars dernier, le ministère vietnamien de l'Agriculture anticipait déjà un impact direct sur plusieurs grandes filières agricoles du pays. Le café vietnamien s'est déjà adapté aux restrictions européennes sur le glyphosate, herbicide utilisé dans les plantations. Dans certaines zones suivies par la Global Coffee Platform, les résidus de glyphosate seraient passés de 56% des échantillons en 2021 à environ 1% de récolte plus tard. Mais les alternatives non chimiques sont souvent plus coûteuses et plus exigeantes en main-d'œuvre. Jean-Pierre Fage, Hanoï, RFI.
1: En France, la fin de vie à nouveau débattue au Parlement. Les députés examinent aujourd'hui pour la troisième fois la proposition de loi créant un droit à l'aide à mourir. Sauf coup de théâtre, ils devraient l'adopter à nouveau, prélude à son adoption définitive le 15 juillet. La chaleur étouffante qui frappe la France depuis près d'une semaine monte encore d'un cran ce lundi avec 49 départements et 35 millions de Français placés en vigilance rouge canicule. La présidente de la région Île-de-France recommande aux voyageurs de ne pas se déplacer et de privilégier le télétravail en raison des perturbations qui vont affecter les transports à Paris et sa région. Face au prolongement de la canicule, la région parisienne va débloquer une aide d'un million d'euros pour les 500 lycées centres d'examen. Malgré ces conditions, la France n'a pas baissé les décibels. Hier soir, pour la 45e fête de la musique, José Marino a assisté à Paris à une fête sobre, chaude, mais pas silencieuse.
8: Côté des bruits, certains ont même monté leur propre système de survie face à la canicule. C'est le cas de Clément, artiste amateur, un peu trop équipé pour un simple concert dans un jardin parisien.
9: Je suis arrivé avec mon ampli, ma guitare. On a branché un petit climatiseur sans le lampadaire de la ville. Ouais, là, bon, c'est incognito. Bon.
8: Climatiseur et ampli branché au lampadaire et même son programme a pris un coup de chaud.
9: Avec la chaleur, on tourne à la flotte. On jouera peut-être plus juste. Juste sans alcool.
8: Côté musique sans alcool, certains groupes n'ont même pas eu besoin de s'adapter. Pour lui, chanteur du groupe de rock éphémère, le défi de la soirée était ailleurs.
10: On espère avoir du monde parce que c'est pas toujours évident avec la chaleur, mais bon, on va quand même essayer d'assurer le show quand même.
8: Du rock donc, mais loin d'être les seuls à avoir tenu bon malgré le thermomètre dans le rouge. Côté public aussi, on a préféré attendre le coucher du soleil plutôt que d'annuler la sortie de la fête de la musique.
11: On est sorti en fin de journée pour promouvoir cette fête, même quand il fait chaud.
8: Avec des températures pareilles, la fête de la musique en France a pris des airs de Brésil.

0: ce reportage signé José Marino au Mondial de football. La France affronte ce soir à Philadelphie l'Irak pour son deuxième match. Un succès offrirait la qualification aux Bleus pour les 16e de finale. France-Irak à suivre sur RFI dès 21h temps universel. Les autres matchs du jour, toujours dans le groupe I, Norvège-Sénégal, et dans le groupe J, Argentine-Autriche et Jordanie-Algérie. Enfin, la mort du géographe Yves Lacoste, considéré comme le père de l'école française de géopolitique. Il disparaît à l'âge de 96 ans. Son ouvrage de référence avait été publié en 1976 et réédité en 2012. Son titre, La géographie, ça sert d'abord à faire la guerre. Livre paru chez l'éditeur François Maspero. Voilà pour le journal. Je vous retrouve à 13h pour une nouvelle édition. Mais tout de suite, 8 milliards de voisins. C'est avec vous, Emmanuel Bastide.
1: Je suis
0: avec
1: bien là.
0: Un petit peu d'avance aujourd'hui. Bonjour Emmanuel.
1: Bonjour Gilles Moreau. Merci à vous. Et chez 8 milliards de voisins, nous parlons éducation, comme chaque semaine, bien sûr.
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3: Petit modèle, c'est le surnom que lui a donné le jardinier. C'est une enfant réduite en esclavage dans les quartiers chics d'une ville d'Afrique par un grand commis de l'État et son épouse, qui sous couvert de protection en font leur bonne à tout faire. Petit modèle, un roman aux accents de pamphlet contre les...
4: 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On continue nos programmes.
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2: Et aujourd'hui, nous irons du côté des Margues et de l'Ansargues avec deux offres d'emploi à pourvoir. Du côté des Margues, tout d'abord, où l'on recherche un magasinier homme ou femme. Vous aurez en charge des opérations de réception, de stockage, de tenue des stocks, de préparation de commandes, d'expédition de marchandises, selon les procédures qualité, hygiène et sécurité. C'est un contrat de travail en intérim d'une durée de 6 mois, 35 heures par semaine. Qualification employé qualifié, les débutants sont acceptés. Et pour poursuivre, nous irons du côté de l'Ansargues où l'on recherche un vendeur-vendeuse en boulangerie-pâtisserie. Vos missions, entretenir un équipement, une machine, une installation, entretenir, nettoyer un espace, un lieu, un local. Vous aurez également en charge la présentation et la valorisation des produits. C'est un contrat de travail à durée indéterminée de 35 heures par semaine. Qualification employé qualifié en secteur d'activité boulangerie et boulangerie-pâtisserie.
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4: D'accord. Ça va.

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1: Nous sommes à Lunel dans les locaux de Temple Caché, une entreprise créative qui s'est imposée au fil des années comme un acteur reconnu de la production audiovisuelle et de la direction artistique. Aujourd'hui, le club des entrepreneurs du Gard pousse les portes de cette entreprise qui compte désormais une vingtaine de collaborateurs.
2: C'est bon, on y va?
3: Oui, alors, comment ça se passe?
2: Alors, bon, je lance, moi je suis président, je lance les propos et après je te file la balle au bon.
3: C'est parti.
2: Voilà, hein. Donc, bon, mais merci d'être là. Hein.
1: Après les premiers mots du président Frédéric Rouvin du club des entrepreneurs Vidourle Camargue et à la présentation de l'ensemble des entrepreneurs présents, place à l'organisation de cette matinée, présentée par Marie Manson, la directrice financière.
3: Déjà, merci à tous et toutes d'être venus aujourd'hui pour me rencontrer. Ça nous fait très plaisir. Compte tenu du fait qu'on a quand même des locaux assez petits et que vous êtes nombreux, on va séparer en deux groupes. Donc, premièrement, il y aura un groupe avec Kelsangle, gérante de Temple Caché, pour découvrir notre studio de post-production. Et il y aura en parallèle un autre groupe avec Alexia pour découvrir l'association Poinro qui a pour but d'animer Lunel avec des événements culturels et artistiques. Voilà, donc et après on échange, si ça vous va. Très bien.
1: Avant d'attaquer la visite de cette entreprise qui est logée dans les anciens locaux de la gare de Lunel, Kelsa Ravac, le dirigeant et co-créateur, revient sur l'activité et les missions de son entreprise.
4: Alors, Temple Caché, c'est une agence créative, un studio créatif qui fait de la publicité, la publicité pour des marques, ça, on va jusqu'à du luxe, au sport, à la grande consommation. On fait aussi du clip pour des artistes internationaux, en gros, donc du clip de musique qu'on va pouvoir retrouver sur Internet ou sur des chaînes de télé. On fait aussi pas mal de créations hybrides, comme vous pouvez voir ici, par exemple, ce livret avec Jean-Hugo. Et on va avoir des expositions ou d'autres types de formats qui sont moins calibrés.
1: Mais avant de découvrir les différents pôles de l'entreprise, retour sur son histoire. Comment est né Temple Caché et pourquoi ce nom si particulier qu'Elsa Ravache nous répond?
4: En fait, à la base, on est deux. Donc, il y a Marion et moi. On est deux réalisateurs. Et on était freelance. On a fait 10 ans de freelance. On a étudié à Bruxelles, donc dans un bain culturel, dans le dessin animé, le film et l'animation. On est arrivé ici avec déjà 10 ans de freelance et un carnet d'adresses assez important. Et Temple Caché, ça a été pour nous un nom, c'est le refuge de l'imaginaire. Donc ce qu'on crée était assez difficilement vendable. C'était pas facile de vendre. Si vous allez sur le site web, vous allez voir que c'est des créations un peu particulières. Et du coup, on voulait protéger cet imaginaire qu'on avait et on voulait quand même le vendre. Donc on a créé notre propre activité, notre propre studio, et Temple Caché est devenu le refuge de l'imaginaire. Un imaginaire assez hyperactif et en collaboration avec d'autres gens. Donc on est deux à la base, mais on s'est associé avec d'autres créateurs.
1: Si l'entreprise rayonne aujourd'hui bien au-delà du territoire, elle a pourtant choisi de poser ses valises à Lunel, un choix stratégique et personnel sur lequel revient Kelsa Ravac.
4: Et il nous fallait un lieu qui nous ressemble, qui soit en même temps central. Donc Montpellier a développé pas mal le réseau du cinéma et de l'audiovisuel. Et on a hésité beaucoup à y aller parce qu'ils nous ont fait des appels de phare avec l'altropisme, la cité créative. Et on s'est dit que notre axe était un axe décentré, vraiment. Donc on est resté à Lunel, mais par contre à Lunel, on cherche un endroit central, qui est du coup la gare, qui nous permet de rayonner. On va ouvrir le bâtiment petit à petit, de rayonner avec l'activité qui va donner une stabilité économique au lieu, pour payer les loyers, etc. Et en même temps, être en partenariat avec des associations comme celle de Raw, qui elle va activer culturellement Lunel et la région, avec différents types de partenaires, notamment le montage d'un festival d'art vivant et numérique.
1: Si Temple Caché a choisi Lunel pour se développer, l'entreprise s'est surtout distinguée par son approche créative, direction artistique, identité visuelle, accompagnement des projets, autant d'éléments qui constituent aujourd'hui sa marque de fabrique. Explication toujours avec Elsa Ravac.
4: Allez. Nous, notre force, comme vous voyez, vous allez le voir sur le site, c'est la direction artistique. C'est-à-dire qu'il y a un propos, il y a un propos dans les films ou dans les sujets qu'on raconte, mais la direction artistique, c'est la forme, la couleur, les acteurs qu'on va mettre dans nos sujets et qui est assez singulière. Donc elle n'est pas digeste pour tout le monde, mais on a visé sur la singularité, ce qui fait qu'on nous appelle pour notre signature.
1: Parmi les références de temples cachés figurent aussi bien des maisons prestigieuses comme Hermès que des anciennes mondialement connues telles que McDonald's. Ces collaborations qui illustrent le chemin parcouru par l'entreprise depuis sa création.
4: Il y a différents dépliants ou choses dans les clients. Pub, on a dans luxe, on a travaillé avec Audemars Piguet, Dior, Hermès. Donc c'est le versant luxe. Sur le côté commercial, on a fait les campagnes de McDonald's. Donc, quand on parle de la campagne, c'est tout. Hein. Ça va être des films télé jusqu'à aux affiches générales, quoi. On a fait aussi les Coca-Cola pour les JO. Enfin, on fait vraiment des grosses campagnes. On appelle ça les campagnes 360 monde. C'est que ça va partout. Donc, on a ce côté luxe, Hermès, Audemars Piguet, etc. Enfin, très pointu. Puis, on a le côté très mainstream qui, en fait, paye mieux que le luxe. Donc, c'est quand même ça. C'est ces projets, pâte de cacahuètes, Lipton Ice Tea, etc., qui payent finalement la maison.
1: Des marques prestigieuses, des projets d'envergure et une activité en constante évolution. Pour soutenir cette croissance, Temple Caché a progressivement étoffé ses effectifs. Son dirigeant nous explique comment l'entreprise s'est structurée.
4: Et après, pour se structurer, ça a été plus compliqué, mais ça s'est fait en quelques étapes. On était Alexia, que vous avez vu, qui maintenant s'occupe de l'association culturelle. C'est elle qu'on a rencontrée et qui nous a structurés juridiquement. Donc on était Marion et moi et Alexia pour structurer la société via Contextart à Montpellier. Et puis ensuite via Innova, que vous devez connaître, qui est la pépinière d'entreprise ici à Lunel, quoi. Mais on est passé de 3 à, sur la première année, avec un chiffre d'affaires, on va dire, de 500 000 euros, à 3 ans après, on était plus ou moins 5 à 950 cas, puis après, on est monté à 1,5 million à 10 personnes, et puis aujourd'hui, on est sur plutôt 2,6 millions et une vingtaine de personnes.
1: À préciser que Temple Caché a choisi de s'installer dans les bâtiments de l'ancienne gare de Lunel, un lieu en pleine évolution qui accueillera progressivement de nouvelles activités, notamment culturelles et associatives, dans le cadre d'un projet porté notamment par le cabinet d'architecture, La Preuve par 7.
4: Alors moi, je vous propose une petite visite.
2: Allez.
4: Des lieux.
5: Toc toc.
2: Bonjour.
4: Ici, il y a Elena, coordinatrice de production, et Alix, directrice de production.
6: Enchantée.
4: Donc c'est le club des entrepreneurs, oui. Voilà, tu vois. Et c'est ici qu'ils tiennent les rênes du bateau, de chaque projet. Enfin, c'est vraiment ici où ça se navigue, ça se dirige. Chaque projet est dirigé ici, dans ce pôle-ci.
7: Sur quoi concrètement? Il y a
2: top secret.
7: Ouais, concrètement, là, aujourd'hui,
6: concrètement, là, c'est une compétition pour faire une publicité pour une grande marque. D'accord. Et donc, du coup, le client arrive avec un budget qu'il est prêt à dépenser pour cette pub et des idées créatives d'agence de qu'est-ce qu'ils aimeraient raconter marketingement parlant. Et nous, on essaye de faire un plan qui rentre et dans leur timing et dans leur budget et qui quand même reprend la créativité et du réalisateur et de l'équipe direction artistique qui est de l'autre côté aujourd'hui, et de tout mettre en place. On a environ en général une semaine à peu près pour se préparer, et donc l'idée, c'est d'arriver ce soir au pitch où on leur présente quelque chose qui, on espère, leur plaise.
7: On peut connaître la marque? Non.
2: C'est un produit aux États-Unis.
1: Continuons notre visite. Après le pôle de production, passons maintenant au pôle de fabrication.
4: Et donc, par ici.
7: Oui, presque.
4: Si jamais vous avez des questions ou si c'est trop.
2: Bonjour.
8: Bonjour.
2: Bonjour.
8: Bonjour.
2: Oh là là, on l'a.
4: On va parler, présenter. Donc c'est le club des entrepreneurs. Et on a décidé avec Marie Manson d'ouvrir un peu le temple aux entreprises du coin et se mettre en lien, parce qu'on est en lien avec l'international, mais pas du tout pour l'instant en lien avec le territoire. Et on s'est dit, allez, c'est le moment. Donc ici, on est dans le pôle de fabrication. Le lieu n'est pas encore tout à fait défini. Voilà. Mais par contre, le contraste, c'est qu'on a une équipe qui a des compétences assez pointues dans le domaine, en tout cas de l'audiovisuel. Donc on a Thibaut, qui est notre chef compositeur, qui est un peu le chef cuistot de nos films. Et donc Thibaut, c'est celui qui a les compétences sur l'ensemble des logiciels en général qu'on utilise. Il s'est rentré dedans, modifié les fichiers, et puis surtout éditer, monter, compositer pour que les films ressemblent au film final. Donc notamment le clip de Snoop Dogg, il a travaillé avec différents compositeurs, différents animateurs, mais il a dû tout assembler au final, et c'était un casse-tête parce que ça mélangeait 3D, 2D, IA, ça mélangeait plein de techniques, donc c'est vraiment de la dentelle.
1: Un petit extrait de cette collaboration prestigieuse avec le célèbre rappeur Snoop Dogg, dont le clip reste encore aujourd'hui l'une des références marquantes de cette entreprise.

0: évidemment, c'est le clip, le visuel qui est intéressant. Vous pouvez le visionner quasiment en intégralité sur le site internet templecache.com.
1: Oui.
2: Là, il faut tourner les groupes.
1: Alors, on va voir. Oui, il faut tourner les groupes.
2: Là, on sort. Et
1: là, on sort. Pour l'instant, c'est très chaud. Donc ici, justement, le projet.
0: Dernier lieu de cette visite, on monte à l'étage pour aborder la partie direction

0: social et culturel.
1: Ouais, le projet, c'est la preuve par 7, qui est un bureau d'architecture qui a réouvert la gare sur 2-3 ans d'expérimentation avec les citoyens. Nous, on s'est présenté, on a proposé le projet. Et sur base de cette résidence, différentes assos, dont APS 34, qui est insertion sociale, avec des vélos, et d'autres assos ont proposé un programme pour réinvestir les lieux.
0: D'accord.
1: Et donc là, on est sur encore 2-3 ans, je pense, on travaille avec la foncière Belleville pour une levée de fonds, pour rénover tout le bâtiment. Donc l'idée, c'est de créer une cuisine, enfin, une restauration en bas. Ensuite, vers la gauche, bon, vous allez voir à côté, mais il y a tout un espace mobilité, vélo, location de vélo, réparation de vélo. Ici, ce sera plutôt atelier manuel avec les habitants, les citoyens, enfin, un espace d'échange autour de l'art et de l'artisanat. En haut, le studio qui, lui, va travailler sur le lien entre les nouvelles technologies, IA, numérique, et l'animation, le dessin et le collage.
0: On ne pouvait quitter les lieux sans évoquer l'association Point Row, avec sa coordonnatrice Alexia, partenaire de longue date de Temple Caché. Nous découvrons comment cette collaboration illustre les liens étroits entre l'entreprise et la scène culturelle, notamment autour du Festival des Arts Numériques.
2: Et je me suis dit, bon, pourquoi pas réunir nos forces et faire quelque chose qui mêle les arts numériques et les arts vivants, pour faire un lien justement entre l'IA, qui est en train de nous inquiéter tous parce qu'on perd nos métiers, et en même temps les arts, les artistes, les jongleurs, les artistes du théâtre de rue, du cirque, etc., qui continuent à créer parce qu'on ne pourra jamais les remplacer. Et donc Kazang a trouvé ça génial, et donc on monte le festival. Depuis 6 mois, je suis en train de chercher des partenaires, à la fois subventions et à la fois mécènes. Et donc on a trouvé des mécènes, déjà j'en cherche encore, hein, si vous êtes bienvenus, même 100 euros ça nous fera du bien. Enfin, j'ai invité plein de structures qui sont dans le domaine de l'éducation, notamment l'école de la seconde chance qui sont juste à côté, qui font un travail formidable avec les gamins qui ont décroché, qui sont en décrochage scolaire, avec des associations comme Causons Écran qui expliquent aux parents, aux enfants comment mieux utiliser les écrans, pour qu'on se réunisse tous ensemble et qu'à fin septembre on fasse 2 jours d'événements.
0: 2 jours d'événements, justement, pour ce festival art numérique et art vivant, organisé donc par Point Row. Ce festival s'intitulera Pulse. Il aura lieu le 26 et 27 septembre du côté de Lunel.
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5: À l'occasion des vendanges 2026, le service emploi de Terre de Camargue, France Travail Vauvert et l'ANEFA du Gard organisent un job dating le mardi 7 juillet 2026 à 9h au cœur du domaine royal de Jarras. Les grands domaines du littoral renforcent leurs équipes pour les vendanges 2026 et recrutent des aides cavistes. Les missions proposées consistent notamment à nettoyer les cuves et le matériel, réceptionner les raisins et participer aux différentes étapes de la vinification. Les candidats débutants sont les bienvenus, les postes sont ouverts aux personnes majeures uniquement. Comment participer ? L'inscription est obligatoire. Les personnes intéressées peuvent s'inscrire auprès du service emploi Terre de Camargue en remplissant le formulaire concerné ou sur le site de France Travail en candidatant directement à l'offre. Alors vous aussi participez à ce job dating vendange au domaine royal de Jarras le mardi 7 juillet 2026 à partir de 9h.
6: Il est 13h. 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

0: 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Et tout de suite, RFI Midi, présenté par Anne Cantner. Bonjour Anne.
1: Bonjour Emmanuel, bonjour à tous.

0: RFI Midi, 2h30 ensemble avec nos correspondants, avec nos envoyés spéciaux. Le tour de l'actualité dans le monde, sur tous les continents, avec à la une ce lundi 22 juin. Une démission et un remplaçant déjà au Royaume-Uni. Keir Starmer annonce sa démission. Il l'a dit tout à l'heure, il l'a confirmé. On parlera des difficultés du Premier ministre britannique en appelant notre correspondante à Londres dans quelques minutes. Et puis on y reviendra plus longuement dans une dizaine de minutes. Au sommaire également, la Colombie, qui connaît le nom de son nouveau président. Abelardo de la Espriella a remporté le second tour de la présidentielle hier, lui qui cultive sa ressemblance avec le président du Salvador, Nayib Bukele, et qui est attendu sur les mêmes thèmes, sur la sécurité, avec la même sévérité par ses partisans.
1: Ces groupes terroristes font ce qu'ils veulent dans certaines parties du pays et c'est inacceptable. Il faut récupérer le contrôle de ces zones, soit en matant ces criminels, soit en les jetant en prison, soit en les éliminant.
0: Voilà, reportage à écouter tout à l'heure. On appellera notre envoyé spécial juste après 13h, temps universel. Et puis, on y reviendra également avec notre invité. Cette victoire, c'est une victoire aussi pour l'extrême droite en général, qui revient en force en Amérique latine, avec le regard bienveillant, le soutien appuyé, même souvent, de Donald Trump. On en parlera avec notre invité dans un peu plus d'une heure.
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0: Au sommaire également, une loi sur les libertés religieuses qui fait polémique au Burkina Faso. Afrique Midi, c'est à midi et demi, temps universel. Et puis on parlera aussi de foot. Retour du Sénégal, deuxième match, ce sera face à la Norvège tout à l'heure. Avant cela, dans le même groupe, il y aura aussi la France opposée à l'Irak et les supporters n'ont que le nom de Kylian Mbappé à la bouche. Vous l'entendrez dans trois quarts d'heure. Voilà pour le programme. Bienvenue. Et d'abord le journal. Bonjour Gilles Moreau.
3: Bonjour Anne Contenir, bonjour à tous.
0: Keir Starmer donc dit stop.
3: Oui, sous pression depuis des semaines, le Premier ministre britannique annonce son départ. Le leader travailliste n'a plus le soutien de ses députés. Il reconnaît ne plus être la meilleure personne pour diriger son parti, le Labour. Il faut savoir aussi que son successeur doit être désigné d'ici au mois de septembre prochain, avant la rentrée parlementaire. Nous retrouvons tout de suite Emeline Vin en direct de Londres. Emeline, la démission de l'ancien avocat était devenue inévitable.
4: Oui, alors vendredi encore, on en a parlé sur RFI. Keir Starmer a assuré qu'il ne comptait aller nulle part. Mais au cours du week-end, plusieurs ministres, y compris des loyalistes, ont déclaré publiquement que son maintien au pouvoir n'était plus dans l'intérêt du pays. S'il n'avait pas annoncé son départ ce matin, eh bien, il risquait de présider demain un conseil des ministres complètement déserté. Cette nouvelle vague de pression sur Keir Starmer, elle fait suite à l'élection d'Andy Burnham comme député. Jusqu'ici, Andy Burnham, il était maire de Manchester, ancien ministre de Gordon Brown, et il est perçu comme le successeur naturel de Keir Starmer, plus à gauche, plus populaire que lui. Pour le dire très clairement, Burnham s'est fait élire pour devenir Premier ministre, et il n'y a pas la place pour une cohabitation. D'ailleurs, pour l'instant, il n'a aucun concurrent. De toute façon, depuis les dernières législatives, il y a 2 ans, c'est vrai que le Premier ministre a enchaîné les erreurs. Fin des aides au chauffage pour les retraités, durcissement de la ligne sur l'immigration, et surtout, nomination d'un proche du pédocriminel Jeffrey Epstein à l'ambassade américaine. Keir Starmer a résisté à une bonne demi-douzaine de crises, mais pour reprendre cette expression anglaise, l'arrivée d'Andy Burnham cloue le dernier pieu dans son cercueil politique.
3: Merci Emeline Vin en direct de Londres. Et parmi les premières réactions, celle de Nigel Farage, le chef de file anti-immigration au Royaume-Uni. Il est en tête dans les sondages. Nigel Farage appelle à la convocation d'élections législatives. Autre grand titre dans l'actualité, ce sont les négociations Iran-États-Unis. Un premier cycle de pourparlers maintenant bouclé dans un hôtel de luxe des Alpes suisses. Les délégations de haut niveau ont déjà repris le chemin du retour vers Washington et vers Téhéran. Place aux négociations techniques qui débutent dès aujourd'hui. Nicolas Falaise, on peut dire du processus qu'il est sur les rails.
5: Avec toujours l'objectif ambitieux de trouver une issue en 60 jours à des dossiers aussi épineux que le nucléaire iranien, le détroit d'Ormuz ou le front libanais. Hier, en Suisse, les discussions ont été lancées en présence du vice-président des États-Unis et côté Iran, du président du Parlement et du chef de la diplomatie. Puis dans la nuit, communiqué des médiateurs pakistanais et qatariens se félicitant d'une atmosphère positive et constructive et précisant la suite.
3: Et la suite, c'est dès maintenant au niveau technique donc.
5: Oui, et pour toute la semaine, avec la mise en place de plusieurs instruments, des groupes de travail portant notamment sur le nucléaire et sur les sanctions, une ligne de communication spécifique Téhéran-Washington dédiée à la circulation dans le détroit d'Ormuz. Le but, c'est d'éviter les incidents menaçant le trafic commercial. Et puis, autre annonce, la création d'une cellule de déconfliction censée accompagner la fin des combats au Liban.
3: Et voilà pour le cadre qui se précise avec un compte à rebours, Nicolas, enclenché pour tenter de tout résoudre. Eh bien, en moins de 2 mois.
5: Et ce matin, l'Iran affirme que les 18 heures de négociations de haut niveau en Suisse hier ont permis une brève discussion sur le nucléaire. Les deux camps ont exposé leur position, dit-on à Téhéran, mais le plus dur reste à faire pour trouver un accord entre deux pays ennemis.
3: Nicolas Falaise du Service international, merci à vous. Si la situation semble relativement calme au Liban que vous évoquiez, Nicolas, en revanche, un nouvel incident a éclaté en Cisjordanie occupée. Israël retient les corps de 2 adolescents palestiniens abattus près d'une colonie, la colonie de Karmei Zour. L'armée israélienne affirme que les deux jeunes ont été tués après avoir lancé des cocktails Molotov. Comme l'ont fait avant elle, d'autres pays d'Amérique latine, la Colombie prend à son tour un virage à droite. Ses électeurs ont désigné Abelardo de la Espria, le candidat de la droite à la présidentielle organisée hier. Cet homme d'affaires de 47 ans, soutenu par Donald Trump, l'a emporté d'extrême justesse, un peu moins de 50% des voix, contre 48,7% au sénateur de gauche Ivan Cepeda, qui, devant ses partisans, n'a pas contesté ce premier décompte.
0: La liberté religieuse réaffirmée au Burkina Faso.
3: Oui, l'Assemblée législative de transition vient d'approuver une loi sur les libertés religieuses. Selon le législateur, ce cadre nouveau doit prévenir les dérives liées à la pratique du culte et aussi, Frédéric Gara, réaffirmer le caractère laïque de l'État.
2: Oui, Gilles, adoption à l'unanimité des députés présents à cette séance plénière. Pas moins de 112 articles et six chapitres visent à garantir la liberté de culte dans ce pays. Le Burkina Faso, pour mémoire, compte 25 millions d'habitants, dont 64% de musulmans, 26% de chrétiens et près de 10% d'animistes. Désormais, un cadre législatif qui n'existait pas jusqu'ici permet de pouvoir pratiquer sa religion dans un état laïque, tout en renforçant l'ordre public, la cohésion sociale et le vivre ensemble, précisent les autorités. À ce titre, le ministre de l'administration territoriale, Émile Zerbeau, a expliqué qu'il s'agissait de lutter contre les dérives extrémistes et prévenir le radicalisme religieux, fin de citation. Se dotant d'un arsenal coercitif, la nouvelle loi permet d'infliger des peines de prison ou de fortes amendes contre toute forme d'exploitation liée à la religion, comme par exemple la mendicité forcée des enfants dans les rues. Le non-respect de la transparence concernant la provenance des ressources financières peuvent aussi faire l'objet de sanctions. Pour mémoire, fin mai, ce projet avait provoqué la contestation de leaders religieux, dont celle de l'imam Kindo de la grande mosquée sunnite de Ouagadougou. Celui-ci avait été rapidement arrêté et des manifestations de fidèles violemment réprimées. Depuis, on est sans nouvelles de l'imam contestataire.
3: Merci Frédéric Gara de la rédaction Afrique de RFI. La guerre en Ukraine fait de nouvelles victimes civiles. Les autorités locales annoncent au moins 2 morts dans les dernières frappes russes sur Zaporijja dans le sud-est et à Odessa dans le sud. À cela s'ajoutent au moins 3 personnes blessées. L'Europe cherche à jouer un rôle plus important dans les efforts visant à mettre fin à la guerre. Dans ce cadre, les dirigeants des principales puissances militaires européennes se réuniront mercredi à Berlin. En France, la fin de vie à nouveau débattue au Parlement. Les députés examinent ce lundi pour la 3e fois la proposition de loi créant un droit à l'aide à mourir. Sauf coup de théâtre, il devrait l'adopter à nouveau, prélude à son adoption définitive le 15 juillet. Il fait de plus en plus chaud, Anne, dans une partie de l'Europe. La chaleur étouffante qui frappe notamment la France depuis près d'une semaine monte encore d'un cran d'après Météo France. Ce lundi, avec 49 départements et 35 millions de Français placés en vigilance rouge canicule, la présidente de la région Île-de-France recommande aux voyageurs de ne pas se déplacer, de privilégier le télétravail en raison des perturbations qui vont affecter les transports à Paris et sa région. Au-delà de la France, le phénomène hors norme frappe l'ensemble de l'Europe de l'Ouest avec Stéphanie Schuller, des températures extrêmes qui s'installe dans la durée.
6: La chaleur tient les Européens dans son étreinte brûlante. Alors que l'Espagne, l'Italie, le Portugal, mais aussi la Belgique, les Pays-Bas, l'Allemagne et la Grande-Bretagne sont terrassés par des températures records pour un mois de juin, le thermomètre continue de grimper. 40 degrés, 41, les 42 ou 43 pourraient être atteints mercredi ou jeudi.
7: C'est un bac de chaleur qui a une extension continentale et qui est du jamais vu. Hein.
6: Constate David Faranda, directeur de recherche au CNRS en sciences du climat.
7: C'est la France qui va gagner cette compétition des températures les plus élevées avec, par exemple, sur Paris, les nuits entre mardi et mercredi, les températures les plus...
8: Retour sur Radio Système, c'était les informations délivrées par notre partenaire Radio France Internationale. On continue nos programmes.

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2: En période de forte chaleur, il est tentant de se baigner pour se rafraîchir. Mais quelles consignes de sécurité doit-on respecter? Les réponses du docteur Éric Tellier, urgentiste au CHU de Bordeaux et spécialiste des noyades.
3: Alors la première des consignes, c'est de bien choisir son lieu de baignade. Choisir un lieu de baignade surveillé. Notamment, il y a des lieux qui sont interdits à la baignade. Donc là, a fortiori, il ne faut vraiment pas se baigner, c'est qu'il y a un risque particulier. 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
1: Tous les ans, l'association Millau en Jazz et le département de l'Aveyron proposent un stage de jazz impro à destination des musiciennes et musiciens souhaitant approfondir leur pratique amateur. En avril 2026, ce stage était animé par Nicolas Gardel et Régis Alarcon. Nicolas Gardel est trompettiste et s'est produit en concert avec Millau en Jazz au Théâtre de la Maison du Peuple de Millau à l'issue du stage.
2: J'ai fait des arrangements sur des standards de jazz qu'on a adaptés en manière un peu ce qu'on va appeler vulgairement le Latin Jazz, vu que c'est la thématique du concert. Donc l'idée c'était de faire travailler un peu les élèves autour de ce style de musique. Souvent on se retrouve confronté à des musiciens qui travaillent chez eux. Et malheureusement, aujourd'hui, la conjoncture actuelle fait qu'il y a de moins en moins de concerts. Donc, en fait, les musiciens se retrouvent de moins en moins confrontés au fait de jouer en situation avec les autres. Le but, entre autres, c'est de rattraper ce manque et leur faire toucher du doigt qu'en fait, la musique, c'est pas seulement performer dans son côté, mais avoir une capacité à jouer ensemble, en fait.
1: Les participantes et participants au stage apprécient l'expérience collective de ces 3 jours.
3: Alors je m'appelle Christian, je joue du sax alto.
4: Je m'appelle Timéo Carillo, j'ai 17 ans et je suis batteur depuis l'âge de 4 ans.
5: Et moi c'est Nadia, je fais du saxophone depuis une trentaine d'années.
1: Et qu'est-ce que vous apprenez lors de ce stage ?
3: Beaucoup de rigueur dans la mise en place des morceaux, être bien tous ensemble, pouvoir jouer tous ensemble et pas chacun de son côté, savoir s'écouter.
4: Moi à la batterie on m'apprend beaucoup des rythmes latins ou du jazz.
5: On apprend aussi sur l'improvisation, vraiment comment caler ou décaler des morceaux, donc c'est très intéressant.
3: Je suis très content de ce qu'on nous apprend ici. Il y a des intervenants de grande qualité.
4: Il y a une bonne ambiance et une bonne équipe, je trouve.
5: Je rejoins au niveau de l'ambiance, voilà, il y a beaucoup de bienveillance, malgré les différences de niveau qu'il peut y avoir. On sort vraiment de notre zone de confort, en fait.
1: À l'issue du stage, les participantes et participants se produisent en première partie du concert de Nicolas Gardel.
3: Nous, on joue 2 morceaux. Je pense que ça devrait bien se passer. Il y a toujours une petite appréhension, mais qui, j'espère, va passer dès qu'on aura démarré.
5: C'est toujours un peu impressionnant, mais voilà, ils sont hyper bienveillants, donc on est très très bien encadrés. Donc ça devrait aller.
1: Pour participer au prochain stage ou pour découvrir le festival de Millau en Jazz en juillet, rendez-vous sur milloujazz.fr. Ce numéro de 180 secondes a été réalisé par Radio Larzac pour l'Assemblée régionale des radios associatives dans le cadre d'un partenariat avec la région Occitanie, Pyrénées, Méditerranée.
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7: 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Lire au jardin arrive à Beauvoisin du 17 juin au 15 juillet. La médiathèque, en partenariat avec l'association Cal Eco, vous donne rendez-vous dans le jardin sous le château pour profiter d'un espace lecture en plein air. Dans le cadre de Partir en livre, la roulotte de Caléco, tirée par la jument Fégas, sera transformée en bibliothèque itinérante. Les mercredis, du 17 juin au 15 juillet, de 15h à 18h, mais également le samedi 4 juillet, de 10h à 12h30. L'entrée est gratuite, c'est organisé dans le cadre de Lire au jardin, du 17 au 15 juillet, proposé par la ville de Beauvoisin.

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2: À l'occasion des vendanges 2026, le service emploi de Terre de Camargue, France Travail Vauvert et l'ANEFA du Gard organisent un job dating le mardi 7 juillet 2026 à 9h au cœur du domaine royal de Jarras. Les grands domaines du littoral renforcent leurs équipes pour les vendanges 2026 et recrutent des aides cavistes. Les missions proposées consistent notamment à nettoyer les cuves et le matériel, réceptionner les raisins et participer aux différentes étapes de la vinification. Les candidats débutants sont les bienvenus, les postes sont ouverts aux personnes majeures uniquement. Comment participer ? L'inscription est obligatoire. Les personnes intéressées peuvent s'inscrire auprès du service emploi Terre de Camargue en remplissant le formulaire concerné ou sur le site de France Travail en candidatant directement à l'offre. Alors vous aussi participez à ce job d'éthique vendange au domaine royal de Jarras le mardi 7 juillet 2026 à partir de 9h.
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3: Le 8e trophée des prémices se prépare et débutera avec une première date, le jeudi 21 mai à partir de 14h30 avec les manades Saint-Pierre, Blatière-Bessac et Guillerme. Venez encourager les jeunes talents taureaux et raseteurs. Et rendez-vous pour les prochaines dates à venir, mercredi 3 juin à 16h, mercredi 17 juin à 16h également, mercredi 24 juin 16h, ainsi que pour la finale le mercredi 12 août. Billetterie et renseignements auprès de la direction de la culture et de l'événementiel de la ville de Vauvert au 04 66 73 17 99.

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2: La première date du festival Les Escales du Cargo édition 2026 est tombée. Rendez-vous donc le mercredi 22 juillet du côté du Théâtre Antique d'Arles avec le concert de Sélassou et Patrick Watson. Porté par la voix magnétique de Sélassou, ce projet est le fruit d'une collaboration vibrante entre l'icône belge et le duo père-fils Stéphane et Elvin Galland. Vous retrouverez également Patrick Watson. Le maestro indie-pop montréalais sera du côté du Théâtre Antique d'Arles le mercredi 22 juillet dans le cadre de ce festival Les Escales du Cargo qui sont de retour depuis 2016 pour de nouveaux moments inoubliables du côté d'Arles. Vous retrouverez tous les renseignements complémentaires et la billetterie sur cargodenuit.com.

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2: À l'occasion des vendanges 2026, le service emploi de Terre de Camargue, France Travail Vauvert et l'ANEFA du Gard organisent un job dating le mardi 7 juillet 2026 à 9h au cœur du domaine royal de Jarras. Les grands domaines du littoral renforcent leurs équipes pour les vendanges 2026 et recrutent des aides cavistes. Les missions proposées consistent notamment à nettoyer les cuves et le matériel, réceptionner les raisins et participer aux différentes étapes de la vinification. Les candidats débutants sont les bienvenus, les postes sont ouverts aux personnes majeures uniquement. Comment participer ? L'inscription est obligatoire. Les personnes intéressées peuvent s'inscrire auprès du service emploi Terre de Camargue en remplissant le formulaire concerné ou sur le site de France Travail en candidatant.

directement à l'offre. Alors, vous aussi participez à ce job d'éthique vendange au domaine royal de Jarras le mardi 7 juillet 2026 à partir de 9h.

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2: À l'occasion de l'inauguration de la première Honorando du Gard, qui a eu lieu le vendredi 12 juin au Mas du Notaire à Galician, nous avons interviewé un certain nombre de personnalités présentes sur place. Écoutez maintenant l'une d'entre elles.
3: Bonjour, Pascaline Zapata, vice-présidente de l'Office du Tourisme et propriétaire du Mas des Pointes à Franquerot, avec deux gîtes.
4: Qu'est-ce que vous attendez de cet événement qui s'est produit aujourd'hui au Mas du Notaire? C'est-à-dire l'inauguration d'un parcours Oeno rando pour ceux qui sont en visite dans le territoire.
3: Alors je trouve ça très très bien d'avoir créé cette Oeno rando parce que nous avons déjà pas mal de viticulteurs qui reçoivent nos touristes, mais rien de vraiment structuré. Donc c'est nous qu'on envoie nos touristes promener en disant vous pouvez passer par là, par là. Là, ça y est, on se retrouve avec une carte, un vrai parcours, avec des explications, quelque chose de structuré. On se retrouve avec une plaquette qu'on peut proposer à nos visiteurs et ça c'est quand même très important. Oui. Un visuel, c'est bien de s'appuyer là-dessus.
4: Voilà. Voilà. Un événement, un nouveau circuit qui va parler aux visiteurs.
3: Totalement, parce que même si nos visiteurs viennent en premier en Camargue, la Camargue, c'est aussi les Costières de Nîmes, c'est ces galets roulés, c'est le plateau qui, par exemple, quand vous traversez Générac, Beauvoisin ou même Galician, où vous avez une vue merveilleuse, tout est dit dans ce regard-là d'ailleurs, vous avez qu'à poser le portable, ouvrir les yeux, et puis vous avez la vigne d'un côté, les marais de l'autre. Et ça, je trouve ça merveilleux sur notre territoire.
4: Oui. Des événements, des paysages qui vont marquer les visiteurs parce qu'ils vont découvrir quelque chose de peut-être pas nouveau, mais qu'ils n'ont jamais accéder.
3: Tout à fait. C'est des endroits où je pense que personne jusqu'à là, enfin peu de personnes empruntées. Et là, ils ont la possibilité maintenant de rentrer dans les sentiers battus, on va dire, et découvrir ce terroir, parce que le vin des Costières fait partie de la Camargue. C'est important, c'est essentiel, ça fait partie de notre histoire aussi.
4: Vous avez croisé et rencontré des fois des visiteurs, des touristes qui étaient en demande de nouveautés en Camargue, à part les chevaux, les taureaux, les fêtes votives, les arènes. Autour du vin, un événement comme celui-là, ça vous paraît intéressant ?
3: Complètement, complètement intéressant. Je le répète, c'est vrai que beaucoup de personnes viennent ici pour voir les taureaux, les chevaux, et puis je ne cacherai plus l'amour que j'ai pour toute cette tradition et passion de la Bouvines et la Roussatine. Mais le vin est en demande aussi, les vignes sont en demande, les gens veulent savoir comment le fait, comment il naît dans les fûts, et puis je trouve ça... Pour moi, la vigne et le vin, c'est quelque chose de merveilleux, c'est social, parce que poser une bouteille de vin sur la table, ça va déclencher des conversations. Poser en deux, ça va en déclencher plus. Et à la troisième bouteille, il y a une conversation de dingue qui se fait. Oui. Donc, c'est essentiel. Ça fait partie, je le redis, de notre territoire. Hein, et les gens sont en demande, en effet.
4: Oui, la vigne, le vin, ce sont des histoires de famille aussi, de plusieurs générations parfois. Qu'est-ce que ça vous dit ?
3: Ah, moi, ça me parle énormément. C'est les mains de l'homme qui façonnent ce grain de raisin, qui façonnent ce vin. C'est une famille, c'est des sacrifices, c'est des moments de joie quand vous avez une très belle cuvée. C'est une histoire. Et comme tout ce qu'on travaille en Camargue, comme tout ce qu'on propose, c'est une histoire de famille et de terre.
4: Un dernier mot pour nos visiteurs qui voudraient venir voir, goûter aussi ce parfum de vin en Camargue.
3: Eh bien, je leur dirais, venez goûter un petit vin avec un morceau de saucisson de taureau AOP, rien de mieux.
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1: Tous les ans, l'association Millau en Jazz et le département de l'Aveyron proposent un stage de jazz impro à destination des musiciennes et musiciens souhaitant approfondir leur pratique amateur. En avril 2026, ce stage était animé par Nicolas Gardel et Régis Alarcon. Nicolas Gardel est trompettiste et s'est produit en concert avec Millau en Jazz au Théâtre de la Maison du Peuple de Millau à l'issue du stage.
2: J'ai fait des arrangements sur des standards de jazz qu'on a adaptés en manière un peu ce qu'on va appeler vulgairement le Latin Jazz, vu que c'est la thématique du concert. Donc l'idée c'était de faire travailler un peu les élèves autour de ce style de musique. Souvent on se retrouve confronté à des musiciens qui travaillent chez eux. Et malheureusement, aujourd'hui, la conjoncture actuelle fait qu'il y a de moins en moins de concerts. Donc en fait, les musiciens se retrouvent de moins en moins confrontés au fait de jouer en situation avec les autres. Le but, entre autres, c'est de rattraper ce manque et leur faire toucher du doigt qu'en fait, la musique, c'est pas seulement performer dans son côté, mais avoir une capacité à jouer ensemble, en fait.
1: Les participantes et participants au stage apprécient l'expérience collective de ces 3 jours.
3: Alors je m'appelle Christian, je joue du sax alto.
4: Je m'appelle Timéo Carillo, j'ai 17 ans et je suis batteur depuis l'âge de 4 ans.
5: Et moi c'est Nadia, je fais du saxophone depuis une trentaine d'années.
1: Et qu'est-ce que vous apprenez lors de ce stage ?
3: Beaucoup de rigueur dans la mise en place des morceaux, être bien tous ensemble, pouvoir jouer tous ensemble et pas chacun de son côté, savoir s'écouter.
4: Moi à la batterie on m'apprend beaucoup des rythmes latins ou du jazz.
5: On apprend aussi sur l'improvisation, vraiment comment caler ou décaler des morceaux, donc c'est très intéressant.
3: Je suis très content de ce qu'on nous apprend ici. Il y a des intervenants de grande qualité.
4: Il y a une bonne ambiance et une bonne équipe, je trouve.
5: Je rejoins au niveau de l'ambiance, voilà, il y a beaucoup de bienveillance, malgré les différences de niveau qu'il peut y avoir. On sort vraiment de notre zone de confort, en fait.
1: À l'issue du stage, les participantes et participants se produisent en première partie du concert de Nicolas Gardel.
3: Nous, on joue 2 morceaux. Je pense que ça devrait bien se passer. Il y a toujours une petite appréhension, mais qui, j'espère, va passer dès qu'on aura démarré.
5: C'est toujours un peu impressionnant, mais voilà, ils sont hyper bienveillants, donc on est très très bien encadrés. Donc ça devrait aller.
1: Pour participer au prochain stage ou pour découvrir le festival de Millau en Jazz en juillet, rendez-vous sur milloujazz.fr. Ce numéro de 180 secondes a été réalisé par Radio Larzac pour l'Assemblée régionale des radios associatives dans le cadre d'un partenariat avec la région Occitanie, Pyrénées, Méditerranée.

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2: Et aujourd'hui, nous irons du côté des Margues et de l'Ansargues avec deux offres d'emploi à pourvoir. Du côté des Margues, tout d'abord, où l'on recherche un magasinier homme ou femme. Vous aurez en charge des opérations de réception, de stockage, de tenue des stocks, de préparation de commandes, d'expédition de marchandises, selon les procédures, qualité, hygiène et sécurité. C'est un contrat de travail en intérim d'une durée de 6 mois, 35 heures par semaine. Qualification employé qualifié, les débutants sont acceptés. Et pour poursuivre, nous irons du côté de l'Ansargues où l'on recherche un vendeur-vendeuse en boulangerie-pâtisserie. Vos missions, entretenir un équipement, une machine, une installation, entretenir, nettoyer un espace, un lieu, un local. Vous aurez également en charge la présentation et la valorisation des produits. C'est un contrat de travail à durée indéterminée de 35 heures par semaine. Qualification employé qualifié en secteur d'activité boulangerie et boulangerie-pâtisserie.
3: Si vous souhaitez postuler ou pour toute autre information concernant l'emploi ou la formation, rendez-vous sur pôle-emploi.fr. 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
2: À l'occasion de l'inauguration de la première Honorando du Gard, qui a eu lieu le vendredi 12 juin au Mas du Notaire à Galician, nous avons interviewé un certain nombre de personnalités présentes sur place. Écoutez maintenant l'une d'entre elles.
3: Bruno Pascal, bonjour. Alors qu'est-ce que ça veut dire pour vous cette initiative de faire une Honorando dans les Cossières de Nîmes?
4: Et je crois qu'on peut être fier à Galician d'accueillir la première Honorando, que c'est la première quand même dans le Gard. Je crois que c'est important. Et puis c'est important pour notre attractivité. C'est important de mettre en valeur notre patrimoine, nos agriculteurs, nos viticulteurs. Je crois qu'ils en ont bien besoin. Et tout notre territoire. Je crois que c'est important. Et puis bien sûr, derrière, le tourisme que le département accompagne, puisque récemment, on vient de faire une voie verte très importante entre Galician et Saint-Gilles, ce qui permet de relier le pont du Gard jusqu'à la mer.
3: Alors, le tourisme, les Cossières de Nîmes, le vin, ce sont des éléments fondateurs et fédérateurs pour l'attractivité de la région et du département.
4: Oui, tout est lié. Je crois qu'on vient, dans le sud du Gard, pour, bien sûr, pour découvrir le vin. Je crois qu'on a du bon vin. Je crois que nos agriculteurs et nos viticulteurs sont très sérieux, font du vin que les tourismes adorent. Et je crois que c'est pour ça aussi qu'on a énormément de tourisme.
3: Et le département agit dans ce sens?
4: Oui, moi, très heureux en tout cas et fier que le département puisse, dans ce projet, le subventionner à 50%. Je crois que c'est important. Ça montre la volonté de la présidente et des élus de mettre en avant notre beau territoire.
3: Et tous les élus confondus, bien sûr, se mobilisent pour soutenir les viticulteurs qui, en ce moment, traversent une période difficile.
4: Oui, bien sûr, les élus, on est derrière nos agriculteurs, c'est notre savoir-faire, je veux dire, c'est important pour notre territoire, de les mettre en avant parce qu'ils font un travail énorme. C'est des gens aussi qui sont engagés, qui sont passionnés, et je crois qu'ils ont beaucoup de valeur aussi.
3: Voilà, un message pour terminer, pour ceux et celles qui seront invités à venir visiter notre Camargue gardoise, et puis le territoire Cossières de Nîmes.
4: Non, mais écoutez, on vous accueillera les bras ouverts. Je crois qu'on a un territoire important. On a la petite Camargue est belle. On a un beau patrimoine. Vous pouvez venir. Je crois que vous serez bien accueillis. Alors, à Galician aussi, c'est important. On a deux restaurants, on a des bars. Voilà, venez, n'hésitez pas. Et puis, bien sûr, tout notre patrimoine aussi à découvrir.
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l'univers de Hey Do comme tous les lundis soirs. J'ai relancé sur mon profil parce qu'apparemment personne n'arrivait à s'y connecter à part Cécile.

Et juste derrière, il en reste juste encore deux derrière. Et la dernière, c'était mon kiff. C'est pour toi, mon amour, ce soir.

l'ancienne ce soir, que de l'original. On se retrouve lundi prochain, même endroit, même heure. Ce soir, c'était un live spécial. Toi, tu sais.

c'était l'univers de Eizo en direct sur Radio Système. On se retrouve la semaine prochaine. Allez, ciao, bye bye.

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0: House Dance Floor. Un morceau plein d'amour, plein de paix, plein de solidarité. C'est sur Radio System. De la house du cœur, ça, ce soir. Allez, c'est direction Samix.
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Un gros rebonsoir à Fantomas. Eh oui, le vrai Fantomas l'authentique.

petite surprise ce soir. Alors on a peut-être Jean Lefebvre qui va nous rejoindre. Avec Fantomas bien sûr.

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Allez, Fantomas. Après une absence de plus de 2 mois, le revoilà. Là, il est en train de tourner un long métrage là. Il nous revient avec un peu plus de cheveux blancs. Mais quand même un peu plus sûr de lui.

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On attaque la fin de Thomas Parti. Là, il est de retour. Après 2 mois d'absence de tournage de long métrage, prochainement au cinéma, dans vos salles, Fantomas Oulanguir.

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0: Un gros bonsoir à Fantomas. Ah, tu nous as manqué, frérot. Je te le dis comme je le pense.